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0: Bonjour, bon réveil, 6h du matin sur Job et Musique.
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3: Bonjour, la France a battu hier pour le deuxième jour consécutif son record de chaleur pour un mois de mai, a annoncé Météo France. L'épisode en tout cas va continuer, des pics à 39 degrés pour être atteints localement. Les deux adolescents soupçonnés d'avoir tué par étranglement un enfant de 11 ans à Rennes disent avoir voulu se venger et récupérer du matériel de pêche d'une valeur de quelques dizaines d'euros. C'est ce qu'a déclaré hier le procureur de Rennes, Frédéric Théier. À la garde à vue des deux mises en cause, un garçon de 16 ans et une fille de 15 ans a été prolongée. Ils doivent être présentés tous les deux ce matin au tribunal judiciaire en vue d'une éventuelle mise en examen pour meurtre sur mineur. Au procès en appel de Nicolas Sarkozy hier, l'avocate de Claude Guéant a fustigé la volte-face stratégique et la cruauté de l'ex-président de la République. En effet, dans sa plaidoirie, Philippe Bouchaz-El-Ghozi est revenu sur la défense de l'ancien président lors de ce procès en appel qui a mis en cause la probité de son client Claude Guéant, absent pour raison de santé. Hier, les députés de l'Assemblée nationale ont adopté le projet de loi du gouvernement transposant l'avenant à la convention d'assurance chômage négociée par les partenaires sociaux en février dernier. Celui-ci a réduit notamment la durée d'indemnisation des bénéficiaires d'une rupture conventionnelle individuelle. À quelques jours de son 80e anniversaire, Donald Trump dit que l'examen médical qu'il a passé s'est parfaitement déroulé. L'état de santé du président qui n'a eu de cesse de critiquer celui de son prédécesseur Joe Biden pendant la campagne de 2024 fait l'objet d'interrogations. Des ecchymoses sont régulièrement visibles sur ses mains alors qu'il lui arrive de s'endormir lors d'apparitions publiques. C'est la fin de ce flash, une très bonne journée à toutes et à tous.

0: Nous sommes déjà mercredi, les amis. Bonjour à vous. Bon réveil, la Guada.
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0: C'est donc parti jusqu'à 9h, les amis. Bonjour à vous. Bon réveil, la Guada. C'est vrai que c'est toujours un plaisir. Un plaisir de se retrouver comme ça le matin au saut du lit, que ça fait du bien. On va passer 3 heures ensemble. 3 heures de musique, 3 heures d'information. Mais oui, 3 heures de chronique. On vous donnera pas mal d'informations dans un petit instant. Il y aura justement l'éphéméride de ce mercredi qui arrivera à 6h10. 6h20, la toute première édition de votre horoscope. Savoir ce que vous réserve les as en cette journée de mercredi. Ça sera tout à l'heure, 6h20. 6h30, l'information régionale, vos pronostics hippiques. 6h40, vos offres d'emploi et les questions que l'on se pose sans oser les demander. Ça sera tout à l'heure à 6h50. Mais dans les médias, allez, en retour. Allez, retour à la musique sur Joe Music. Bon réveil, excellent mercredi.
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0: L'ami du petit déjeuner, celui qui vous réveille entre les tartines, le bol de chocolat, bol café là, ça doit prendre les matins, c'est lui, c'est moi, c'est Jean-Marie. Dans un instant, on se fera l'horoscope du jour, ça sera à 6h20, savoir ce que vous réservent les astres en cette belle journée. Mais dans l'immédiat, voici l'éphéméride du jour.
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2: Bonjour à tous, bonne fête aux Augustins ce 27 mai, journée nationale de la résistance. Ambitieux, Augustin se bat pour atteindre ses objectifs. Mûr, il est réfléchi et ne prend pas de décision sans avoir analysé la situation au préalable. Courageux, il ne craint ni les difficultés qui se dressent devant lui, ni la concurrence. Il met tout en œuvre pour s'améliorer. Dynamique, Augustin recherche l'action. Du côté des faits du jour, 1921, publication du code de la route en France, 1936, le paquebot britannique Queen Mary appareil pour sa première traversée. 1955, premier vol de l'avion Caravelle. 1968, signature des accords de Grenelle. 1970, en football, Saint-Étienne gagne son 4e titre consécutif de champion de France. 1995, Christopher Reeve, acteur de Superman, fait une chute de cheval qui le rend paralysé. 2006, violent séisme dans le sud de l'île de Java, au moins 4000 morts et 20 000 blessés. 2008, disparition de Sidney Pollack, acteur et réalisateur américain. Et 2014, Jean-François Copé démissionne de la présidence de l'UMP. Un bon anniversaire à l'auteur, compositeur, interprète et acteur français Alain Souchon, né à Casablanca au Maroc. Le dicton du jour pour la route, qui a la fièvre au mois de mai, le reste de l'an est sain et gai. Très bonne journée à tous, à demain.

0: On est là tous les matins entre 6h et 9h pour le Morning Tonic Utile. Bienvenue à vous qui venez à l'instant même de nous rejoindre. Il est temps de retrouver l'horoscope, savoir ce que vous réserve les astres en cette belle journée. L'horoscope avec Monsieur Jérôme. Bonjour Jérôme.
1: Bonjour à tous. L'horoscope de ce mercredi, on débute avec les béliers. Votre journée se déroulera sans accroc, les béliers. Personne ne viendra mettre son nez dans vos affaires. Les taureaux, au travail, vous occupez une place centrale. Vous êtes mis en valeur. Profitez-en. Gémeaux, arrêtez de vous soucier du regard des autres. Faites ce que vous aimez. Les cancers, vous êtes en grande forme. Vous ne manquez pas d'imagination et d'audace pour prendre des initiatives. Les lions, vous faites rire et vous distribuez du bonheur. À tout va, on vous dit tout simplement merci. Vierge, aujourd'hui vous sortez de votre carapace et vous allez vers les autres. Une très belle initiative. Balance, vous avez une âme de leader. Les balances, c'est vous qui prenez les décisions. Scorpion, quelle générosité, vous pensez aux autres avant de penser à vous. Félicitations. Sagittaire, vous semblez préoccupé, prenez l'air et changez-vous les idées. Les Capricornes, que du bonheur et des bonnes nouvelles aujourd'hui. Vous allez profiter pleinement de cette journée avec ceux que vous aimez. Verseau, vous relevez tous les défis. Aucun obstacle ne saura vous barrer la route. Pour terminer les Poissons, vous ne vous sentez pas assez écouté. Les Poissons, affirmez-vous davantage. Avec tout ça, belle journée, un bon mercredi.

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1: Bonjour, vos infos locales pour ce mercredi 27 mai. En avril, les prix de l'énergie ont connu une progression spectaculaire de 11,1% par rapport au mois précédent. Un bond qui s'explique avant tout par la hausse des prix des produits pétroliers qui augmente de 14,8% en un mois et de 78,2% sur un an. Cette flambée énergétique contraste avec la relative stabilité des autres postes de consommation. Les services en effet restent stables sur le mois, tout comme les produits manufacturés, tandis que l'alimentation accuse une très légère baisse à moins 0,2%. La Guadeloupe célèbre aujourd'hui le 178e anniversaire de l'abolition de l'esclavage. Cérémonies officielles, rendez-vous culturels, temps de recueillement et animations populaires sont organisés à travers l'archipel. Le Memorial Act notamment propose une programmation spéciale tout au long de la journée avec entre autres un accès gratuit à l'exposition permanente consacrée à l'histoire de la traite négrière et de l'esclavage. Des visites guidées et critiques de l'exposition sont également prévues afin de permettre au public d'échanger autour de la future refonte du parcours muséographique. Dans un communiqué, le recteur de la région académique Guadeloupe, Gabriel Fioni, exprime sa très vive indignation après une série d'actes de dégradation, d'intrusion et de vandalisme survenus dans plusieurs établissements scolaires, notamment lors de la seule journée du lundi 18 mai, à savoir une intrusion avec effraction à l'école de la Lézarde à Petit-Bourg, deux salles vandalisées au lycée Jardin d'Essai aux Abîmes. L'école Narcisse Geoffroy Chazot aux Abîmes a été lourdement dégradée au point de devoir fermer temporairement. Enfin, le lycée Bainbridge aux Abîmes est confronté à des intrusions répétées depuis plusieurs semaines, des plaintes ont été systématiquement déposées. Les investigations s'appuient notamment sur l'analyse des images de vidéoprotection. Suite aux dernières pluies, le SMGAG a réalisé des contrôles qui ont mis en évidence des turbidités élevées et non conformes sur le réseau de distribution alimenté par l'usine de Beauvallon. Par principe de précaution, une interdiction temporaire de consommer l'eau pour la boisson, la préparation des aliments ainsi que le brossage des dents a été prononcée. Cette restriction concerne la commune de Basse-Terre, plus précisément les secteurs des rues Coqueville, Malion, République, Bébion, Delrieux, les mornes du Bas du Bourg, de la cité Bologne, du réservoir Boulogne, de la rivière des Pères, de Calbassier et enfin de la zone artisanale. C'est la fin de ce flash, une très bonne journée à toutes et à tous.
2: C'était le flash d'information régionale, Job et Musique, il est 6h32 minutes. On va parler sport, le flash impôt sport, bonjour.
1: Bonjour, tennis, dernier match du premier tour hier et première sensation du côté des tricolores. L'espoir français Moïse Kouamé a créé la surprise en se qualifiant. Une prouesse qui n'a pas insufflé une dynamique chez les Bleus qui ont ensuite enchaîné les éliminations d'Alexandre Muller sur Abandon, Aloïs Boisson en passant par Thomas Forel, Corentin Moutet ou encore Alice Tubel. Avec une seule victoire sur le circuit depuis le mois de septembre 2025, Aloïs Boisson savait qu'elle n'était pas dans la même dynamique l'an dernier. En raison de blessures, la demi-finaliste surprise de l'édition 2025 des internationaux de France est arrivé sans confiance à Paris. Le premier tour lui a donc été fatal. Le tirage au sort l'avait placé sur la route de la tête de série numéro 22, la russe Anna Kalinskaya, d'entrée en un peu plus d'une heure. La française a été éjectée du tableau féminin 6-2-6-2 sans ménagement. Un coup sur la tête pour celle qui va perdre de nombreux rangs au classement mondial. Il n'y aura donc que deux Françaises présentes au deuxième tour, Elisa Jacquemot et Diane Paris. Football, l'OM et le Vélodrome attirent toujours autant. Les fans marseillais détiennent en effet le record d'affluence de la Ligue 1. Néanmoins, le taux de remplissage de stade le plus élevé revient au PSG. Cyclisme favori annoncé du Giro, Jonas Vingegaard a décroché hier sa quatrième victoire en notant d'arriver au sommet sur les routes italiennes à Chiari. Le Danois a déposé tous ses concurrents dans l'ascension finale, infligeant un débours de plus d'une minute à Félix Gall, deuxième de l'étape et désormais du classement général. Basket, Mike James, quelques jours après son coéquipier Eli Okobo, menace à son tour de faire grève pour des raisons financières. Le club de Monaco lui devrait environ 1 million d'euros. Rappelons que le club du Rocher connaît de graves difficultés financières car son propriétaire Alexei Fedorychev, homme d'affaires hongrois né en URSS, fait face à une accumulation de dettes en raison de la guerre en Ukraine, si bien que la principauté doit désormais soutenir financièrement le club. C'est la fin de ce flash, une très bonne journée à notre écoute.
2: 6h34 sur Job et Musique, c'était le flash d'information sportif. On passe au pronostic pic. Et ce mercredi 27 mai, le tiercé quintet plus aura lieu à 13h55 sur l'hippodrome de Strasbourg. Une épreuve de plat, 3000 mètres à parcourir pour les 16 partants du prix de la musique. Les 5 chevaux à noter pour la base, le 2 Pretty Queen, le 3 à Beauregard, le 8 Mikeys, le 6 Concerto, le 5 Ascari. On complète cette combinaison avec le 4 Shriara, le 7 Baden Rocks et le 15 Jazzman. Notez le 2, le 3, le 8, le 6, le 5, le 4, le 7 et le 15. Le jeu simple avec le 2 gagnant, le 3 et le 8 en placé. 2, 3, 8, 6, 5, 4, 7 et 15. Bonne chance et à demain.

0: Welcome everybody, merci d'être avec nous tous les matins entre 6h et 9h. Merci de nous rejoindre, merci de vous réveiller avec le son de Job & Music dans les oreilles. Et vous avez bien raison. Jusqu'à 9h, il va se passer pas mal de choses, mais dans l'immédiat, il est déjà 6h40. Voici vos offres d'emploi sur Job & Music.
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2: Assistant, assistante dentaire en orthodontie du côté de Pointe-à-Pitre. Numéro de l'offre 208 GXYT. Vos missions seront post-clinique avec travail au fauteuil, assistance, consigne de port des appareils et consigne d'hygiène, le travail au laboratoire et stérilisation ainsi que la gestion des commandes. Le profil souhaité, un an d'expérience avec pour formation un bac plus 2 ou équivalent. Pour plus d'informations, rapprochez-vous de votre conseiller ou conseillère France Travail avec le numéro de l'offre 208 GXYT. Chef de projet de communication du côté de BMAO, numéro de l'offre 208 KLPL. Vos missions seront ici le conseil et l'accompagnement stratégique. Au quotidien, vous accompagnerez les clients dans la définition et le déploiement de leurs actions de communication. Le profil souhaité ici, 5 ans d'expérience. Pour plus d'informations, rapprochez-vous de votre conseiller ou conseillère France Travail pour plus d'informations avec le numéro de l'offre 208 KLPL. Conseiller, conseillère en économie sociale et familiale du côté des Abîmes, numéro de l'offre 208 HRW. Vous aurez ici pour mission d'accompagner les personnes en difficulté dans leur vie personnelle, sociale et professionnelle. Vous les aiderez à comprendre leurs difficultés, à identifier leurs besoins et à trouver des solutions adaptées. Le profil souhaité, 4 ans d'expérience dans le logement social. Pour plus d'informations, rapprochez-vous de votre conseiller ou conseillère France Travail avec le numéro de l'offre 208 HRWF.

0: 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Vous êtes en plein morning jusqu'à 9h. Il est bientôt 7h du matin. On se fera un point sur l'actualité nationale, mais dans l'immédiat, voici le mais pourquoi, les questions que l'on se pose sans oser les demander. C'est maintenant sur Job et Musique. Je vous souhaite un excellent mercredi avec nous.
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2: Pourquoi y a-t-il des saisons ? La Terre fait le tour du Soleil en un an, et l'axe de la Terre garde une direction inclinée fixe pendant cette rotation. Pendant l'année, les pays sont donc plus ou moins soumis aux rayons du Soleil, ce qui explique les saisons. Les saisons sont inversées entre l'hémisphère nord et l'hémisphère sud. Par exemple, pendant l'hiver en France, c'est l'été en Australie. On remarque également que les zones proches de l'équateur connaissent moins de variations, c'est pourquoi certains pays n'ont qu'une seule saison. C'est le cas de l'Indonésie qui possède un climat équatorial et du Brésil qui possède un climat tropical.
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0: 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Il est bientôt 7h. Le flash d'information de 7h qui arrive dans un instant. Mais là, à 7h06, c'est l'heure de retrouver notre ami Martin, l'appel trocon de Martin, le canular téléphonique du jour.
1: Oui.
2: Bonjour monsieur, c'est bien l'exploitation agricole?
1: Oui.
2: Monsieur Martin, à l'appareil, les parquettistes Martin.
1: Les quoi?
2: Les parquettistes.
1: Et c'est quoi ça?
2: Un parquettiste, c'est quelqu'un qui fait des parquets.
1: C'est pour faire des parquets?
2: Voilà, donc j'ai un lot de planchers pour vous.
1: Attendez, nous on n'a pas commandé plancher monsieur. C'est quel nom?
2: Je viens de vous le dire, je suis monsieur Martin.
1: Non.
2: Si.
1: Non.
2: Et puis pourquoi vous me demandez mon nom, vu que je viens
1: mais
2: de vous le
1: dire? Je vous demande pas votre nom, je vous demande à qui vous voulez parler.
2: Ah, et à vous.
1: C'est quoi ça? Attendez.
3: Oui, allô.
2: Bonjour madame, donc j'ai du plancher pour vous.
3: Vous devez livrer ça, quel nom?
2: Bon, alors ça, voyez, avec votre collègue, il vient de me dire que c'était bon, en tout cas.
1: Ah non, on n'a pas commandé de plancher, hein.
2: Oh là, qu'est-ce que j'entends derrière? Me dites pas que c'est la concurrence.
3: Non.
2: Non, mais j'ai entendu, il y a un concurrent à moi qui est chez vous, là.
3: N'importe quoi, j'ai pas de concurrent du tout, monsieur.
2: Je l'entends derrière vous.
3: C'est ma femme.
2: Oui, sa voix ressemble quand même beaucoup à celle d'un confrère à moi.
3: Non.
2: Oh si, ça, je crois que c'est monsieur Martinet, mon collègue des parquettistes Martinet.
1: N'importe quoi.
3: N'importe quoi.
2: Oui, passez-le moi, dans ce cas.
3: Attendez,
1: Allô?
2: Ah, j'en étais sûr. Bonjour, monsieur Martinet, c'est monsieur Martin.
1: Non, mais ça va pas, monsieur. Je suis madame... Comme si vous auriez un confrère ici.
2: Ah alors c'est dingue, vous avez exactement la voix de monsieur Martinet, des parquettistes Martinet.
1: Je suis une voix de femme, j'ai pas... À moins que j'aurais un petit air...
2: Oui, il y a quand même un très gros air. Vous êtes vraiment pas Martinet.
1: Non, mais ça fait 15 fois que je vous dis, je suis madame... Et moi, j'ai pas commandé de plancher.
2: Je m'excuse, mais ils en ont quand même parlé aux informations.
1: Quoi, aux informations?
2: Comme quoi, vous demandez des prix sur le plancher.
1: Que je demande des quoi?
2: Ils ont dit que l'ensemble des agriculteurs réclament des prix planchers.
1: Prix plancher? Vous êtes sûr que ça va bien, là-haut?
2: Pardon, mais moi, sympa, je vous fais un prix sur tout un autre plancher.
1: Mais j'en ai rien à foutre de votre plancher, monsieur. Je vais pas vous payer un plancher que j'en veux pas.
2: Oui, un plancher que vous en voulez pas, mais que vous l'avez quand même réclamé.
1: Gardez-le, votre plancher.
2: Non, mais ça fait des manifs pour avoir des prix sur le plancher. Et après.
1: Vous me broutez, là.
2: Non, je me permettrais pas, on se connaît à peine.
1: On vous dit qu'on n'est pas des...
4: Oui, bonjour monsieur.
2: Bonjour madame.
4: Non, je suis monsieur.
2: Si vous préférez.
4: Mais vous me parlez de prix plancher du gouvernement.
2: Ah merci, enfin quelqu'un qui suit.
4: Vous voulez me livrer du parquet pour les prix planchers de monsieur Macron.
2: Voilà, on est bien d'accord.
4: Ah, elle est belle celle-là.
2: Vous avez des prix, autant en profiter.
4: Ah mais vous avez bu l'apéro ou pas? Un prix plancher, ça n'a rien à voir avec du parquet monsieur.
2: Alors pardon, je connais quand même un peu mon métier. Je suis planchériste de beau-père en beau-fils. Faudrait m'expliquer la différence entre prix plancher et prix parquet déjà.
4: Vous arrêtez votre délire tout de suite, sinon je vous envoie les gendarmes.
2: Oui, je vous vois venir, vous allez me dire que justement vous avez de la famille gendarme.
4: Oui, c'est quoi le délire?
2: Je connais le coup, après vous allez me dire qu'il y a votre beau-frère gendarme qui est à côté de vous.
4: Il n'y a pas de famille de gendarme.
2: Ah bon? Parce que moi justement j'ai de la famille gendarme.
4: Vous arrêtez votre délire?
2: J'ai mon beau-frère gendarme qui est à côté de moi.
4: J'en ai rien à foutre votre beau-frère.
2: Non, parce qu'il est vraiment juste à côté de moi, hein.
4: Passez-le moi.
2: Si vous insistez. Gendarme Martin, la dame veut vous parler.
4: Ouais.
2: Oui, allô?
4: Ouais.
2: Bonjour madame, gendarme Martin à l'appareil.
4: C'est toujours la même voix.
2: Ah oui, pardon. Bonjour madame, gendarme Martin à l'appareil.
4: Et vous arrêtez maintenant, c'est clair?
5: Et sinon, je peux faire cette voix. Bonjour madame.
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0: Et comme dirait l'autre, tout va bien, je vais bien. Il est bientôt 7h du matin, dans moins de 5 minutes, vous écoutez Job et Musique, la première radio de l'emploi, de l'insertion, de la formation professionnelle.
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0: On repartira en musique, bien évidemment. Vos rubriques habituelles, l'horoscope, le flash d'information régional. Il y aura les offres d'emploi tout à l'heure. À 40, nous savons ça, mais dans les médias, pour arriver tranquillement.

0: Merci de nous écouter sur les 99.4. Il est 7h. Bonjour.
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3: Bonjour, les deux adolescents soupçonnés d'avoir tué par étranglement un enfant de 11 ans à Rennes disent avoir voulu se venger et récupérer du matériel.

0: matériel de pêche d'une valeur de quelques dizaines d'euros. C'est ce qu'a déclaré hier le procureur de Rennes, Frédéric Théier. La garde à vue des deux mis en cause, un garçon de 16 ans et une fille de 15 ans, a été prolongée. Ils doivent être présentés ce matin au tribunal judiciaire en vue d'une éventuelle mise en examen pour meurtre sur mineur. La France a battu hier pour le deuxième jour consécutif son record de chaleur pour un mois de mai, a annoncé Météo France. L'épisode va continuer. Des pics à 39 degrés pour être atteints localement. Au procès en appel de Nicolas Sarkozy hier, l'avocat de Claude Guéant a fustigé à la volte-face stratégique et la cruauté de l'ex-président de la République. En effet, dans sa plaidoirie, Philippe Bouchet-Zelgosi est revenu sur la défense de Nicolas Sarkozy lors de ce procès en appel qui a mis en cause la probité de son client, Claude Guéant, absent pour raison de santé. Hier, les députés de l'Assemblée nationale ont adopté le projet de loi du gouvernement qui transpose l'avenant à la convention d'assurance chômage négociée par les partenaires sociaux en février dernier. Celui-ci réduit notamment la durée d'indemnisation des bénéficiaires d'une rupture conventionnelle individuelle. À quelques jours de son 80e anniversaire, Donald Trump dit que l'examen médical qu'il a passé s'est parfaitement déroulé. L'état de santé du président américain, qui n'a eu de cesse de critiquer celui de son prédécesseur Joe Biden pendant la campagne de 2024, fait aujourd'hui l'objet d'interrogations. Des ecchymoses sont régulièrement visibles sur ses mains alors qu'il lui arrive de s'endormir lors d'apparitions publiques. C'est la fin de ce flash, une très bonne journée à toutes et à tous.
1: Ça y est les amis, nous on l'a bouqué à semaine là, jeudi là.
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1: On va profiter pour saluer, allez, nos amis des îles qui nous écoutent du côté de Marie-Galante, la Grande Galette, Capestet, Grand-Bout, Saint-Louis, bel bonjour à vous même. On va saluer nos amis des Saintes, Terre de Haut, Terre de Bas, la Désirade, la Basse-Terre, la Grande-Terre, c'est Jean-Marie, le morning tonic utile jusqu'à 9h. Mais oui, allez, on se fera la chronique conso dans un court instant, l'horoscope, deuxième édition, deuxième acte de l'horoscope, ça sera tout à l'heure à 7h20, 7h30, le flash d'information régionale et la chronique santé qui arrivera en fin d'heure. On y va, on retourne avec la musique, celle qui va vous chatouiller les petites oreilles. Je vous souhaite un très bon mercredi sur Job et Musique.
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1: La téléassistance pour les seniors est pour moi absolument nécessaire car elle permet l'autonomie des personnes âgées.
2: La téléassistance pour les seniors, ça m'évoque la sécurité. Par exemple, j'ai une grand-mère donc, qui est diabétique et puis elle bénéficie de la téléassistance pour le coup. Et pour moi, je me dis, bah, tant mieux parce que si jamais il lui arrive quelque chose, elle a juste à appuyer sur le bouton.
3: Aujourd'hui, Consomag vous dit tout sur la téléassistance destinée aux seniors. Bracelet ou médaillon, le système de téléassistance permet à celui qui le porte de déclencher par une simple pression un signal à la centrale d'écoute du prestataire. Grâce au boîtier, le téléopérateur peut alors dialoguer avec la personne pour connaître le motif du déclenchement. Pas besoin de décrocher le téléphone, et c'est là tout l'intérêt de la téléassistance qui fonctionne 24 heures sur 24 et 7 jours sur 7.
4: Si la centrale téléphonique ne réussit pas à joindre la personne qui a déclenché le boîtier, elle appelle d'abord les proches mentionnés au contrat, comme un membre de la famille ou un voisin. À ce titre, toute personne choisie doit avoir les clés du domicile et tous les codes d'accès. Si aucun ne répond, la centrale prévient alors les secours.
3: Un service de téléassistance coûte entre 20 et 30 euros par mois. Organismes privés ou structures associatives, il existe de nombreux opérateurs qui proposent la téléassistance. Vous pouvez aussi vous renseigner auprès des services sociaux de votre mairie, de votre conseil départemental ou encore de votre caisse de retraite qui peuvent avoir leur propre service. Sachez que faire appel à un opérateur déclaré au titre des services à la personne permet d'obtenir une réduction d'impôt de 50% de la dépense. De plus, une aide supplémentaire peut être accordée par votre conseil départemental, donc n'hésitez pas à le contacter.
4: Quel que soit votre choix, lisez attentivement votre contrat avant de le signer, afin de vérifier plusieurs points. Contient-il des options payantes? Quels sont les coûts d'installation et de maintenance? Quelle est la durée du contrat? Et enfin, quelles sont les conditions de résiliation?

0: Votre morning tonique utile continue jusqu'à 9h dans la joie et dans la bonne humeur. Bien évidemment, il est déjà quoi? Il est déjà 7h20. Voici tout de suite la deuxième édition de votre horoscope. Je vous souhaite une très très belle journée avec nous.
1: Bonjour à tous, l'horoscope de ce mercredi, on débute avec les béliers. Votre journée se déroulera sans accroc, les béliers, personne ne viendra mettre son nez dans vos affaires. Les taureaux, au travail, vous occupez une place centrale, vous êtes mis en valeur, profitez-en. Gémeaux, arrêtez de vous soucier du regard des autres, faites ce que vous aimez. Les cancers, vous êtes en grande forme, vous ne manquez pas d'imagination et d'audace pour prendre des initiatives. Les lions, vous faites rire et vous distribuez du bonheur à tout va. On vous dit tout simplement merci. Vierge, aujourd'hui vous sortez de votre carapace et vous allez vers les autres. Une très belle initiative. Balance, vous avez une âme de leader. Les balances, c'est vous qui prenez les décisions. Scorpion, quelle générosité, vous pensez aux autres avant de penser à vous. Félicitations. Sagittaire, vous semblez préoccupé, prenez l'air et changez-vous les idées. Les Capricornes, que du bonheur et des bonnes nouvelles aujourd'hui. Vous allez profiter pleinement de cette journée avec ceux que vous aimez. Verseau, vous relevez tous les défis. Aucun obstacle ne saura vous barrer la route. Pour terminer, les Poissons, vous ne vous sentez pas assez écouté. Les Poissons, affirmez-vous davantage. Avec tout ça, belle journée, un bon mercredi.

0: 30 secondes, retour de la musique.
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0: C'est vrai que c'est un réel plaisir de vous accompagner comme ça tous les matins entre 6h et 9h. Il est déjà 7h30.
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0: Préparez le papier, le stylo pour tout noter. Les offres d'emploi, ça arrive dans un court instant. Ça sera à 7h40. Mais oui, c'est comme ça. Et puis, on fera la chronique santé un tout petit peu plus tard. Je vous souhaite une belle journée, un bon mercredi. C'est Jean-Marie. Le morning tonic est utile jusqu'à 9h, 7h30. Voici le flash info sur Jovi Musique.
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2: Bonjour, vos infos locales pour ce mercredi 27 mai. En avril, les prix de l'énergie ont connu une progression spectaculaire de 11,1% par rapport au mois précédent. Un bond qui s'explique avant tout par la hausse des prix des produits pétroliers qui augmente de 14,8% en un mois et de 78,2% sur un an. Cette flambée énergétique contraste avec la relative stabilité des autres postes de consommation. Les services en effet restent stables sur le mois, tout comme les produits manufacturés, tandis que l'alimentation accuse une très légère baisse à moins 0,2%. La Guadeloupe célèbre aujourd'hui le 178e anniversaire de l'abolition de l'esclavage. Cérémonies officielles, rendez-vous culturels, temps de recueillement et animations populaires sont organisés à travers l'archipel. Le Memorial Act notamment propose une programmation spéciale tout au long de la journée avec entre autres un accès gratuit à l'exposition permanente consacrée à l'histoire de la traite négrière et de l'esclavage. Des visites guidées et critiques de l'exposition sont également prévues afin de permettre au public d'échanger autour de la future refonte du parcours muséographique. Dans un communiqué, le recteur de la région académique Guadeloupe, Gabriel Fioni, exprime sa très vive indignation après une série d'actes de dégradation, d'intrusion et de vandalisme survenus dans plusieurs établissements scolaires, notamment lors de la seule journée du lundi 18 mai, à savoir une intrusion avec effraction à l'école de la Lézarde à Petit-Bourg, deux salles vandalisées au lycée Jardin d'Essai aux Abîmes. L'école Narcisse Geoffroy Chazot aux Abîmes a été lourdement dégradée au point de devoir fermer temporairement. Enfin, le lycée Bainbridge aux Abîmes est confronté à des intrusions répétées depuis plusieurs semaines, des plaintes ont été systématiquement déposées. Les investigations s'appuient notamment sur l'analyse des images de vidéoprotection. Suite aux dernières pluies, le SMGAG a réalisé des contrôles qui ont mis en évidence des turbidités élevées et non conformes sur le réseau de distribution alimenté par l'usine de Beauvallon. Par principe de précaution, une interdiction temporaire de consommer l'eau pour la boisson, la préparation des aliments ainsi que le brossage des dents a été prononcée. Cette restriction concerne la commune de Basse-Terre, plus précisément les secteurs des rues Coqueville, Malion, République, Bébion, Dalrieux, les Mornes, du Bas du Bourg, de la Cité Bologne, du réservoir Boulogne, de la rivière des Pères, de Calbassier et enfin de la zone artisanale. C'est la fin de ce flash, une très bonne journée à toutes et à tous.
0: C'était votre flash d'information régionale. Jobé Musique, il est 7h passé de 32 minutes. On passe au sport.
2: Bonjour, tennis, dernier match du premier tour hier et première sensation du côté des tricolores. L'espoir français Moïse Kouamé a créé la surprise en se qualifiant. Une prouesse qui n'a pas insufflé une dynamique chez les Bleus qui ont ensuite enchaîné les éliminations d'Alexandre Muller sur Abandon à Louise Boisson, en passant par Thomas Forel, Corentin Moutet ou encore Alice Tubel. Avec une seule victoire sur le circuit depuis le mois de septembre 2025, Louise Boisson savait qu'elle n'était pas dans la même dynamique l'an dernier. En raison de blessures, la demi-finaliste surprise de l'édition 2025 des internationaux de France est arrivé sans confiance à Paris. Le premier tour lui a donc été fatal. Le tirage au sort l'avait placé sur la route de la tête de série numéro 22, la russe Anna Kalinskaya, d'entrée en un peu plus d'une heure. La française a été éjectée du tableau féminin 6-2-6-2 sans ménagement. Un coup sur la tête pour celle qui va perdre de nombreux rangs au classement mondial. Il n'y aura donc que deux Françaises présentes au deuxième tour, Elsa Jacquemot et Diane Paris. Football, l'OM et le Vélodrome attirent toujours autant. Les fans marseillais détiennent en effet le record d'affluence de la Ligue 1. Néanmoins, le taux de remplissage de stade le plus élevé revient au PSG. Cyclisme favori annoncé du Giro, Jonas Vingegaard a décroché hier sa quatrième victoire en notant d'arriver au sommet sur les routes italiennes à Chiari. Le Danois a déposé tous ses concurrents dans l'ascension finale, infligeant un débours de plus d'une minute à Félix Gall, deuxième de l'étape et désormais du classement général. Basket, Mike James, quelques jours après son coéquipier Eli Okobo, menace à son tour de faire grève pour des raisons financières. Le club de Monaco lui devrait environ 1 million d'euros. Rappelons que le club du Rocher connaît de graves difficultés financières car son propriétaire Alexei Fedorychev, homme d'affaires hongrois né en URSS, fait face à une accumulation de dettes en raison de la guerre en Ukraine, si bien que la principauté doit désormais soutenir financièrement le club. C'est la fin de ce flash, une très bonne journée à notre écoute.
0: 7h34 sur Job et Musique. Voici vos pronostics hippiques. Et ce mercredi 27 mai, le tiers écarté Quintet Plus aura lieu à 13h55 sur l'hippodrome de Strasbourg. Une épreuve de plat, 3000 mètres à parcourir pour les 16 partants du prix de la musique. Les 5 chevaux à noter pour la base, le 2 Pretty Queen, le 3 à Beauregard, le 8 Maikis, le 6 Concerto, le 5 Ascari. On complète cette combinaison avec le 4 Shriara, le 7 Baden Rocks et le 15 Jasmine. Notez le 2, le 3, le 8, le 6, le 5, le 4, le 7 et le 15. Le jeu simple avec le 2 gagnant, le 3 et le 8 en placé. 2, 3, 8, 6, 5, 4, 7 et 15. Bonne chance et à demain.

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1: Catherine, une question d'un de nos auditeurs, Cédric. À partir de quand, demande-t-il, peut-on parler d'éjaculation précoce?
2: On dit qu'un homme souffre d'éjaculation précoce, bien sûr, quand son éjaculation survient trop rapidement, mais en pratique, ça correspond médicalement à trois critères. Premier critère, on dit que l'éjaculation est précoce si elle survient toujours ou presque toujours rapidement, avant la pénétration vaginale ou au cours de la minute qui suit. Et deuxième critère, l'homme se sent incapable de retarder l'éjaculation lors de toutes les pénétrations vaginales ou presque toutes.
1: Le troisième critère ?
2: Et le troisième critère, c'est que cette éjaculation précoce a des conséquences personnelles négatives, telles qu'une frustration, des soucis, une souffrance psychologique ou l'évitement de l'intimité sexuelle.
1: Donc si un homme a une éjaculation rapide mais n'en souffre pas, ce n'est pas considéré comme une éjaculation précoce.
2: Voilà, exactement. Le côté psychologique joue beaucoup. Et je voudrais ajouter une chose importante, c'est qu'il existe ce que j'appelle des fausses éjaculations précoces.
1: C'est quoi ?
2: Alors, par exemple, ça va être un homme qui n'a pas eu de relation sexuelle depuis plusieurs mois. Quand il recommence une vie sexuelle à deux, l'éjaculation vient très vite. C'est normal après une interruption de rapport assez longue. De la même manière, pour un tout jeune homme qui vit ses premières relations sexuelles, c'est pareil, c'est très rapide parce que on pourrait dire il n'en a pas eu depuis longtemps, non, depuis jamais, quoi. Donc, il faut, disons, avoir deux ou trois rapports sexuels par semaine, pendant un ou deux mois avant qu'il se dise, peut-être qu'effectivement j'ai une éjaculation précoce. Et puis, encore un cas, un homme qui a des relations sexuelles espacées pourra trouver que son éjaculation est beaucoup trop rapide. S'il avait deux ou trois rapports sexuels par semaine, eh bien, cette éjaculation serait bien plus tardive et il n'aurait pas de problème.
1: Ok, alors quand un homme a une vraie éjaculation précoce, quand faut-il consulter ?
2: Alors, il faut consulter quand cette éjaculation survient avant la pénétration à chaque fois, après la pénétration, mais moins d'une minute après la pénétration, que cet homme a des relations sexuelles régulières et que cette situation dure depuis plus de deux mois. Et dans ce cas-là, il faut consulter, il ne faut pas laisser s'éterniser. Mais si on n'a pas tous les critères remplis, il faut attendre un petit peu d'avoir une vie sexuelle régulière et fréquente.
1: Merci Catherine. N'hésitez pas à envoyer une question au docteur Catherine Solano sur sa page Facebook.

Milieu de semaine, nous sommes déjà mercredi, les amis. Soyez les bienvenus. Si toutefois, vous venez à l'instant même de vous brancher sur 99.4 FM sur Job et Musique, et vous avez bien raison. Allez, dans moins de 5 minutes, il sera déjà 8h du matin. L'équipe de la rédac, ils sont là, ils sont fin prêts pour vous présenter le flash de 8h. Mais dans l'immédiat, retour de la musique.

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2: Bonjour, les deux adolescents soupçonnés d'avoir tué par étranglement un enfant de 11 ans à Rennes disent avoir voulu se venger et récupérer du matériel de pêche d'une valeur de quelques dizaines d'euros. C'est ce qu'a déclaré hier le procureur de Rennes, Frédéric Théier. La garde à vue des deux mises en cause, un garçon de 16 ans et une fille de 15 ans, a été prolongée. Ils doivent être présentés ce matin au tribunal judiciaire en vue d'une éventuelle mise en examen pour meurtre sur mineur. La France a battu hier pour le deuxième jour consécutif son record de chaleur pour un mois de mai, a annoncé Météo France. L'épisode va continuer. Des pics à 39 degrés pour être atteint localement. Au procès en appel de Nicolas Sarkozy hier, l'avocat de Claude Guéant a fustigé à la volte-face stratégique et la cruauté de l'ex-président de la République. En effet, dans sa plaidoirie, Philippe Bouchet-Elgozy

est revenu sur la défense de Nicolas Sarkozy lors de ce procès en appel qui a mis en cause la probité de son client, Claude Guéant, absent pour raison de santé. Hier, les députés de l'Assemblée nationale ont adopté le projet de loi du gouvernement qui transpose l'avenant à la convention d'assurance chômage négociée par les partenaires sociaux en février dernier. Celui-ci réduit notamment la durée d'indemnisation des bénéficiaires d'une rupture conventionnelle individuelle. À quelques jours de son 80e anniversaire, Donald Trump dit que l'examen médical qu'il a passé s'est parfaitement déroulé. L'état de santé du président américain, qui n'a eu de cesse de critiquer celui de son prédécesseur Joe Biden pendant la campagne de 2024, fait aujourd'hui l'objet d'interrogations. Des ecchymoses sont régulièrement visibles sur ses mains alors qu'il lui arrive de s'endormir lors d'apparitions publiques. C'est la fin de ce flash, une très bonne journée à toutes et à tous.

0: dire du bizarre, on va dire du surprenant, mais parfois du complètement, mais complètement fou. 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
1: Bonjour à tous, dont l'info insolite du jour. Un kebab va être envoyé dans la stratosphère par des étudiants ingénieurs près de Strasbourg. Une expérience va avoir lieu prochainement dans le Bas-Rhin. Un kebab va être envoyé dans la stratosphère par des étudiants d'une école d'ingénieurs en collaboration avec une enseigne de restaurant local et une agence de communication. En tous les cas, près de Strasbourg, un kebab va être envoyé à 30 000 mètres d'altitude. Il s'agit d'une expérience lancée conjointement par des étudiants ingénieurs de l'ICAM Strasbourg, une agence de communication et une enseigne de restaurant local. Si la météo le permet, un ballon météo abritant donc ce sandwich, des capteurs scientifiques, un GPS et même une caméra va bientôt décoller depuis le parvis de l'école d'ingénieurs. Le ballon devrait mettre entre 2 et 3 heures pour atteindre la stratosphère à 30 km d'altitude où la température peut chuter jusqu'à moins 50 degrés. Ce sont les étudiants qui ont conçu la nacelle, indiquent certains. Ils observeront le vol grâce à la caméra embarquée. Ils sont aussi chargés de récupérer l'ensemble quand le ballon reviendra sur la terre ferme. On se retrouve très vite avec d'autres infos insolites.
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0: Vous ne bougez pas, les amis. Elle revient dans un instant. Cette musique est pas n'importe laquelle. On vous a préparé quelque chose de très très bien. Mais dans l'immédiat, voici tout de suite et voici la chronique Travail au pays sur Job et Musique.
1: C'est beau, gérant d'Engo Location, Marie Galante. Nous louons des vélos, afin nous allons louer bicyclettes, scooters, voitures. Et puis, bientôt quoi dossier, peut-être dans le long terme, nous qui fait hébergement aussi, c'est peut-être ça fort possible que nous ayons ça parce qu'il y a un demande.
2: Alors, Jules, dis-moi, aventure-là, ça a commencé depuis combien d'années, bah, vous?
1: Vers 2015, milieu 2015, ouais. Bon, on a eu après discussion avec les trois loueurs de véhicules. Bon, on a eu une petite demande de vélo, surtout. Et puis, bon, on a décidé de laisser mon conseil dans la vidéo là. Et puis, bon, à grand étonnement, moi, on a constaté qu'il y a une forte demande de loueurs de vélo, vitité, hein. Des vélos simples. Et par l'intermédiaire des réseaux sociaux, quoi, Facebook, par exemple. Et puis, bon, on a commencé à communiquer en loi, c'est ça. Et puis, on a constaté qu'il y a un paquet de Canadiens qui a débarqué, comme a dit, moi, vélo à deux bureaux, parce qu'on était responsable de bureau avant. Et puis, petit à petit, à partir. Et puis, on a fait rentrer vélo électrique. Et là, présent, tout le monde est vraiment dépassé. C'est des vélos électriques qui sont super intéressants. C'est une date qui a pas eu. Enfin, à part mon capricieux, on loue jusqu'à présent. Bon, et puis, t'as parti, bon, on fait scooter électrique rentrer avant, et après, ça fait scooter normal rentrer. Bon, on tenait en. Et des petites catégories de scooters, des scooters sans permis. Et c'est là, ça partit à présent, bon, tenir un paquet de monde, même, en tout débordé par les demandes, on a fait un lot scooter, 50 cm scooter sans permis rentrer. Et puis, après, bon, on a commencé à faire rentrer pour voiture, c'est tout ça, et puis bon, hop. Et par contre, ça qui est ça, après, c'est là, il y a un lot canadien, et des personnes âgées, c'est ça qui est un peu intrigué, moi, là. Et quand on a fini, on a fait des bicyclettes. Quelle que soit période là, quelle que soit saison là, qui a fait chaud, qui a fait frais, les personnes âgées du Canada, ils ont pédalé à gros, moins bien.
2: Ouais. faut dire peut-être que Thierry là aussi, Thierry Marie-Galante là, il a permis ça aussi, que c'est maintenant qu'on est à l'aise pour y faire vélo.
1: Oui, effectivement. Pas nier en gros circulation, voici. Déjà, c'est maintenant qu'on est à l'aise et puis aussi comportement, c'est automobile là. Il faut apprécier parce que c'est l'automobile qui a respecté les deux roues, surtout les cyclistes. Et surtout les visiteurs, hein, il faut respecter ces visiteurs-là et il faut apprécier énormément parce que pas de problème, parce que les cyclistes et les automobilistes, ça m'a égaré. Franchement, ça a passé.
2: Dis-moi, Jules, est-ce qu'au départ, ça a été difficile de créer une entreprise? Qui s'en est passé?
1: Alors, si c'est pour moi, c'est l'un des terrains qui peut-être fait mon fait colère, pas ni mon qui fait colère. Moi, l'un des décidants, c'est ça, moi, je vois le responsable, disons, bon, sinon, comme dit, comme nous représentons, nous, hein, c'est voilà, il y a aussi d'accompagner mon qui a créé une entreprise, c'est ma égalante. Bon, moi, monter les sangs en l'eau, comment dire, moins projet, comment dire, moins financement encore, études de marché, ceci, cela. Alors que bon, c'est vrai, bon, études de marché, oui, mais ça traînait, et puis finalement, bon, personnellement, moi, j'ai acheté un peu de biscuit, et puis moi, l'acheter biscuit là, le premier, disons, m'acheter le lundi, disons, entre le mercredi et le vendredi, biscuit est déjà cadoué, et moi, déposer un dossier, effectivement, pour moi, être accompagné aussi, aidé, pour tenir voiture électrique, surtout, parce que le but là, c'était ça, des voitures électriques, scooters électriques et vélos électriques, parce que le but, hein, moi-même, but à Dengo Location même, c'était ça, c'était objectif pour moi, c'était ça, avoir que des trucs propres, des vélos, des véhicules électriques. Bon, ça n'a pas, ça pas voir le jour parce que la DEM qui demandait moi, enfin, il dit moi, qui est mon rayon, qu'est-ce qu'il a dit moi, à condition que la communauté des communes qui a équipé Marie Galante de bornes électriques alimentées par des panneaux solaires. Donc, bon, ça c'est bien, bon, c'est un bel projet, mais fait unir via la communauté de communes. Et jusqu'à présent, t'as tenu plus long parce qu'on s'est passé par eux, on t'a dit le bon projet là, donc ça a eu l'effet nécessaire et bon, les aucune possibilité d'effet écrit, moi, bon, parce que moi à l'origine, on projet un concept intéressant et puis finalement, jusqu'à présent, t'as tenu plus long. Il y a eu qu'à garder mon thèse.
2: Mais enfin, nous, qui dit quand même qu'il n'y a pas qu'à regretter ce choix là qu'on fait là.
1: Non, loin de là. Donc, finalement, on fait place à moi. Le loueur de vélo à Maïgalan, c'est Dengo, hein, c'est moi. Donc, pratiquement tous les collègues qui ont renvoyé tous ces clients à commander vélo vers moi. Donc, franchement, on fait place à moi. Et puis, ça calore les vélos électriques, les vélos simples, les VTT, et même des vélos de sport aussi, des centaines de monde parce qu'il y a des sportifs, des vrais sportifs, hein, qui ont venu ici en famille. Et quand ils vivent une activité sportive, même en étant en vacances, mais ni pédaler et accompagner les familles aussi à vélo aussi sur Maïgalante, de visiter Maïgalante. Et franchement, on va accompagner ailleurs que ça va passer bien. C'est vélo là quand on voit dire, parce que pas tous les jours, on n'a pas de problème. Et moi, franchement, là, lancez-moi à tâton. Moi, aller presque en reculant, parce que quand même, moi, personnellement, j'ai posé moi la question, parce que c'est vraiment mon activité qui a marché. Bon, alors, vélo tout seul, je ne peux pas vivre avec sa main grande. Mais franchement, les voyages, il s'agit des vacances, les vélos, ça. Oh, surtout quand c'est la saison touristique. Oh, ça a une nature. C'est pas tous les jours, hein. Mm-hmm. Tous les jours, à partir du mois de novembre, décembre, là, quand c'est l'hiver en France. Mon camarade des vélos qu'on patine. Et une union cliente déjà, ça vient chaque année. Et c'est des personnages, c'est des recrutés. Si on a qu'à louer des gîtes ici pour 2 semaines, 3 semaines, 1 mois. Et puis des fois 2 mois, 3 mois. Et si on a qu'à prendre 1 vélo. Et peut-être ça va dépendre de santé physique à l'un de ces couples-là, parce qu'en général, ils ont en famille ou bien en couple. Vélo électrique ou vélo VTT, vélo simple, et si on a qu'à rester. Si j'y taille, enfin, bien, je m'en aille, plage, promenade, et bien, je m'en aille, plage, promenade, profiter de soirées qui n'y m'a également. Mm-hmm. Ça fait vraiment, c'est vrai plaisir.
2: Alors, en tout dernier mot, quand tu es souhaité, quel objectif a pour le court ou moyen terme?
1: Ben, peut-être augmenter par là, et puis, court moyen terme, et faire entrer. Le but c'est ça, bon, bientôt on quitte des voitures électriques. Bon, je ne vais pas fournir, donc parce que c'est l'avenir. Franchement, fier de s'en faire aussi. Hein.

0: Il est déjà 8h30 en ce mercredi matin. Voici tout de suite votre flash d'information régionale.
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2: Bonjour, vos infos locales pour ce mercredi 27 mai. En avril, les prix de l'énergie ont connu une progression spectaculaire de 11,1% par rapport au mois précédent. Un bond qui s'explique avant tout par la hausse des prix des produits pétroliers qui augmente de 14,8% en un mois et de 78,2% sur un an. Cette flambée énergétique contraste avec la relative stabilité des autres postes de consommation. Les services en effet restent stables sur le mois, tout comme les produits manufacturés, tandis que l'alimentation accuse une très légère baisse à moins 0,2%. La Guadeloupe célèbre aujourd'hui le 178e anniversaire de l'abolition de l'esclavage. Cérémonies officielles, rendez-vous culturels, temps de recueillement et animations populaires sont organisés à travers l'archipel. Le Mémorial Act notamment propose une programmation spéciale tout au long de la journée avec entre autres un accès gratuit à l'exposition permanente consacrée à l'histoire de la traite négrière et de l'esclavage. Des visites guidées et critiques de l'exposition sont également prévues afin de permettre au public d'échanger autour de la future refonte du parcours muséographique. Dans un communiqué, le recteur de la région académique Guadeloupe, Gabriel Fioni, exprime sa très vive indignation après une série d'actes de dégradation, d'intrusion et de vandalisme survenus dans plusieurs établissements scolaires, notamment lors de la seule journée du lundi 18 mai, à savoir une intrusion avec effraction à l'école de la Lézarde à Petitbourg, deux salles vandalisées au lycée Jardin d'Essai aux Abîmes. L'école Narcisse Geoffroy Chazot aux Abîmes a été lourdement dégradée au point de devoir fermer temporairement. Enfin, le lycée Bainbridge aux Abîmes est confronté à des intrusions répétées depuis plusieurs semaines, des plaintes ont été systématiquement déposées. Les investigations s'appuient notamment sur l'analyse des images de vidéoprotection. Suite aux dernières pluies, le SMGAG a réalisé des contrôles qui ont mis en évidence des turbidités élevées et non conformes sur le réseau de distribution alimenté par l'usine de Beauvallon. Par principe de précaution, une interdiction temporaire de consommer l'eau pour la boisson, la préparation des aliments ainsi que le brossage des dents a été prononcée. Cette restriction concerne la commune de Basse-Terre, plus précisément les secteurs des rues Coqueville, Malion, République, Bébion, Delrieux, les Mornes, du Bas-du-Bourg, de la cité Bologne, du réservoir Boulogne, de la rivière des Pères, de Calbassier et enfin de la zone artisanale. C'est la fin de ce flash, une très bonne journée à toutes et à tous.

0: Allez, on termine cette matinale avec humour. Hein. Voici l'appel trop con de Martin. Le coup de fil, vous savez, qui dérape, mais qui fait rire. Martin, c'est maintenant.
1: Oui, monsieur le Levasseur.
2: Ah non, pardon, bonjour monsieur, moi c'est monsieur Martin, la banque de Martinville.
1: Ah pardon, bonjour.
2: C'est qui ce monsieur Levasseur?
1: Monsieur Levasseur, c'est mon responsable.
2: Ok, alors attendez, je vais demander.
1: Mais vous voulez demander à qui?
2: Bah je vais demander à mon collègue qui me trouve votre responsable.
1: Non.
2: Martin, j'ai un monsieur au téléphone qui cherche son responsable.
1: Allô?
2: Oui, allô?
1: Allô, c'est pas du tout ça.
2: Ne quittez pas.
1: Non.
2: Il cherche un monsieur Levasseur.
1: Mais non, il n'y a pas de monsieur. Allô? Non.
2: Regarde en salle de réunion.
1: Non.
2: Monsieur Le Taser.
1: Non, vous avez pas compris.
2: Allô?
1: Allô?
2: Il est pas dans les bureaux. Peut-être à la cafette, bougez pas, je les appelle.
1: Non, vous avez pas compris. Allô?
2: Allô, ouais, c'est Martin, je cherche un monsieur Le Tapeur qui est à la cafette.
1: Allô?
2: Bah, j'ai son employé au téléphone qui le cherche, donc il doit pas être loin.
1: Allô?
2: Allô?
1: Allô? Non, c'est pas du tout ça.
2: Bah, alors oui, je vous confirme, il est pas à la cafette non plus.
1: Mais c'est pas du tout ça, monsieur, ce que je vous dis. Là, le téléphone a sonné.
2: Oui, peut-être parce que je vous appelais.
1: Voilà, donc je vous écoute. Quelle est votre demande?
2: Ah oui, pardon. Monsieur Martin, banque de Martinville, je vais vous ouvrir un compte temporaire.
1: Je préfère que vous voyez ça avec monsieur Levasseur.
2: Ah oui, donc il faut vraiment que je le trouve. Attendez, bougez pas, je vais voir s'il est pas au parking.
1: Monsieur...
2: Martin pour la sécu parking.
1: Allô?
2: Je cherche monsieur le faxeur. Oui, allô?
1: Oui, est-ce que je veux...
2: Monsieur Martin? Ah, attendez, on m'appelle.
1: Allô?
2: Oh, bah vous avez du bol.
1: Non.
2: Ah bah si, apparemment, monsieur le facteur ne travaille plus chez nous, mais j'ai trouvé son remplaçant.
1: Mais ça, c'est pas le problème, monsieur.
2: Je vous le passe.
1: Mais monsieur Levasseur, c'est mon responsable à moi, je vous parle pas de quelqu'un de chez
2: vous. Bonjour monsieur Martin, à l'appareil, je reprends les dossiers de monsieur le passeur.
1: Monsieur, vous voulez bien me laisser parler?
2: Mais bien sûr.
1: Monsieur Levasseur est mon directeur.
2: Alors, désolé, monsieur le viseur n'est plus chez nous.
1: Monsieur Levasseur est mon directeur.
2: Attendez, vous seriez pas en train de me dire que je me trompe?
1: Ah bah complètement.
2: Ah bah voilà, tu vas voir que c'est moi.

0: s'en est terminé pour aujourd'hui. Prochain rendez-vous demain matin dès 6h, entre 6h et 9h, pour votre morning tonique et utile. Je vous embrasse, je vous souhaite de passer un excellent mercredi à l'écho de Job et Musique. C'est la radio de l'emploi qui débarque jusqu'à midi, les amis. Belle journée à vous, à demain matin 6h. Bye bye.
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0: Vous avez un petit creux dans la motivation, alors on est là pour la recharger avec vous. Bonjour, ravie de vous retrouver, c'est Mélissa jusqu'à midi pour la radio de l'emploi. Merci Jean-Marie pour son réveil tonique et utile. Il sera présent dès demain entre 6h et 9h. Quant à moi, nous allons passer 3h ensemble. La première heure, le catalogue des métiers. Le catalogue des métiers à 15 qui reviendra d'ailleurs à 45. Et à 9h30, ça sera vos offres d'emploi sur Job & Musique. Il me reste à vous souhaiter une belle journée avec nous.
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1: Je suis responsable de communication interne et je travaille sur deux médias chez Bouygues Télécom qui sont à la fois les journaux internes et puis l'intranet. Alors le but d'abord c'est une valeur informative, donc quand on travaille dans une entreprise c'est normal qu'on connaisse aussi l'actualité de cette entreprise.
2: Ouais.
1: Notre métier c'est de vulgariser les choses pour que ça soit compréhensible par l'ensemble des salariés. Et puis le deuxième credo je pense c'est fédérer le collaborateur autour de valeurs, d'une culture commune, c'est aussi la fonction de ces journaux.
3: Une mission de taille pour cette reine de l'info qui dirige une équipe de 10 personnes et jongle avec un agenda de ministre.
1: Oui, alors il n'y a pas de journée type, mais grosso modo, je relis des articles et je fais mes retours aux rédacteurs de l'équipe. Hein, donc j'ai ma casquette de rédacteur en chef dans ces moments-là. Il y a des journées où je suis plutôt à l'agence pour travailler sur la fabrication du magazine qui est sous-traité à l'extérieur. Il y a des journées où je suis plutôt avec l'équipe de l'intranet. Donc voilà, effectivement, en fin de journée, je peux avoir fait 40 000 trucs que je n'avais pas prévu. Et c'est ça que je trouve, moi, très excitant dans le métier.
3: Pour assurer à ce poste plein de rebondissements, il faut donc savoir sauter du coq à l'âne à longueur de journée, mais pas seulement.
1: Je pense que d'abord, il faut quelqu'un qui aime communiquer, qui ait plutôt une aisance à la communication orale. Je pense qu'il faut aussi quelqu'un qui sache travailler en équipe. Je pense que ce sont des métiers où on n'est pas tout seul. Il y a beaucoup de relationnels. Donc moi, je fais très très attention quand je suis en recrutement aussi à la perception que j'ai du candidat dans ma future équipe.
4: Bonjour Sylvie.
5: Alors, les qualités qu'on demande à un responsable de communication interne, c'est des qualités d'écoute, des qualités de curiosité, parce que le métier de la communication interne, c'est un métier de médiation.
3: Vous hésitez encore ? Madame la directrice de la communication a un dernier argument de taille.
5: Peut-être que c'est juste un métier où on s'ennuie jamais, où il faut en permanence être en éveil. Donc ça maintient jeune.

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0: recherchez un job, une reconversion, juste un peu d'élan, vous êtes au bon endroit. Vous êtes sur Job et Musique. C'est Mélissa jusqu'à midi en ce mercredi matin. Vos offres d'emploi s'arrivent dans une petite poignée de secondes. Et puis à 9h45, ça sera le catalogue des métiers. Passez un excellent mercredi sur Job et Musique.
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2: Ouvriers, ouvrières agricoles du côté de Grandbourg, numéro de l'offre 207YPWJ. Vous travaillerez ici sur une exploitation agricole et vous seconderez le gérant dans ses différentes tâches telles que l'élevage et l'agriculture. Les débutants sont acceptés. Pour plus d'informations, rapprochez-vous de votre conseiller ou conseillère France Travail avec le numéro de l'offre 207YPWJ. Assistant, assistante de direction du côté de BMAO, numéro de l'offre 208BMXZ. Vous aurez pour mission principale d'assister la direction dans l'organisation quotidienne, la coordination et la prise de décision. Participer au management des équipes, gérer les volets administratifs, RH et comptables. Assurer le suivi administratif et financier, ainsi qu'organiser les réunions. Vous avez ici un bac plus 2, le profil est souhaité et vous pouvez désormais vous rapprocher de votre conseiller ou conseillère France Travail pour plus d'informations avec le numéro de l'offre 208BMXZ. Gestionnaire, achat et commande du côté Saint-Claude, numéro de l'offre 208HTSN. Vos missions ici seront la gestion des demandes d'achat, la gestion des devis et commandes, le suivi administratif et comptable et l'organisation et qualité de service. Pour ce poste, minimum 3 ans d'expérience. Pour plus d'informations, rapprochez-vous de votre conseiller conseillère chez France Travail avec le numéro de l'offre 208HTSN. SN.

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1: Tu viens là-haut pour faire un petit brief ?
2: Voilà 4 ans que Vivien a monté sa société de production audiovisuelle. Un métier un peu flou qui mérite une petite mise au point. Ça tourne.
1: Donc le rôle du producteur, c'est vraiment l'intermédiaire entre les gens qui vont fabriquer le film et les gens qui vont l'acheter. Alors il y a deux choses différentes. Par exemple, avec les chaînes de télévision, on va démarcher. Il y a des auteurs qui nous amènent des projets qu'on trouve intéressants et qu'on décide de développer. On réécrit parfois un petit peu le synopsis ou comment la note d'intention, etc. Et on va vendre le projet. Il y a quand même la note d'intention que je trouve un petit peu courte. J'aimerais bien que tu la mettes un petit peu plus en avant. Après, dans tout ce qui est institutionnel, c'est plus les marques, les groupes ou des sociétés de communication qui vont nous appeler pour notre savoir-faire en termes d'audiovisuel. Donc le producteur va au brief, discute avec le client de vraiment qu'est-ce qu'il a comme attente, essaye de comprendre bien la structure de la société, ses valeurs, pour ensuite trouver le talent qui va au mieux retranscrire les demandes du client. C'est-à-dire le bon réalisateur qui va monter son équipe, ou la plupart du temps c'est quand même le producteur qui va choisir un réalisateur, un monteur. Tout dépend un peu de ce dont on a besoin. Donc le producteur est vraiment au cœur de tous ces métiers. Ce que je vends avant tout, c'est le talent des gens. C'est un travail d'équipe. Un bon producteur, c'est comme un bon réalisateur, c'est quelqu'un qui sait bien s'entourer.
2: Et c'est aussi quelqu'un qui doit savoir parler gros sous.
1: Chaque boîte contient une présence du port en 2008, c'est ça les chiffres ? Il y a une dimension financière, parce qu'il faut bien en amont se rendre compte des coûts par rapport à ce que te demandait le client, tous les coûts de production et de post-production, à combien ça va nous amener, et de ne pas trop se tromper, parce que sinon ça met en péril la société.
2: Bref, la vie du producteur n'est pas un long fleuve tranquille, et pour réussir, il doit régulièrement partir à la pêche aux nouveaux clients.
1: Il faut aller bousculer des portes, il faut téléphoner, il faut y aller vachement au culot. Je pense que pour être un bon producteur, il faut être quelqu'un de très à l'aise dans les relations et qui aime bien ce côté relationnel, discuter avec les gens, essayer de créer des relations un peu de proximité. Ouais, c'est avant tout un métier d'échange et de rencontre.
2: De quoi se faire des films, non ?
1: Ça, c'est bon.

0: souhaite une belle journée à l'écoute de Job & Music. Vous êtes peut-être au travail en train d'écouter la radio, vous avez bien raison. Non, peut-être chez vous, tranquillement, en train de préparer le repas du midi, faire le ménage. Bon courage à tout le monde. Mélissa, jusqu'à midi pour la radio de l'emploi. Il est bientôt 10h, une nouvelle heure recommence. Je vous souhaite une belle journée.
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0: Votre job, il existe et parfois il commence par une bonne info. C'est ici sur Job & Musique. Alors, vous gardez la tête haute, le CV prêt et la confiance allumée. Bonne journée, bon mercredi à tous. On démarre cette deuxième heure de Radio de l'Emploi. C'est l'heure des infos conseils. À 10h15, 10h45 et 10h30, vos offres d'emploi.
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1: Mon entreprise est en activité partielle. Mon employeur peut-il me demander de venir travailler? Tout d'abord, rappelons que l'activité partielle est une interruption totale de l'activité de l'entreprise, de l'établissement ou de l'unité, mais il peut aussi s'agir d'une simple réduction de l'horaire collectif de travail. Il faut donc distinguer deux situations. Si la mise au chômage partiel est totale, c'est-à-dire si votre établissement ou votre entreprise sont temporairement fermés, votre employeur ne peut en aucun cas vous demander de travailler, même en télétravail. Cela constitue de la fraude à l'activité partielle et du travail illégal. Dans ce cas, nous vous conseillons de vous rapprocher de vos élus ou de l'inspection du travail la plus proche. En revanche, si l'activité partielle consiste en une simple réduction collective de la durée du travail, alors votre employeur peut vous demander de venir travailler, mais uniquement sur les heures qui ne sont pas soumises au régime de l'activité partielle. Il ne peut donc en aucun cas vous demander de venir sur les heures indemnisées au titre de l'activité partielle, c'est-à-dire celles pour lesquelles il perçoit une aide de l'État. À noter que parfois, l'employeur décide d'organiser l'activité partielle par roulement entre les services, les unités et les salariés. Dans ce cas, il faut évidemment lui demander de communiquer le planning prévisionnel organisant la répartition des horaires de travail entre les salariés afin de savoir s'il peut vous demander de venir travailler. Malheureusement, un tel planning n'existe pas toujours. Cependant, vos élus, qui doivent être informés et consultés lors de la mise en place du chômage partiel, pourront sans doute vous renseigner. À défaut et a posteriori, vous pourrez également vérifier sur votre bulletin de paie qui doit distinguer entre les heures chômées et les heures effectivement travaillées.

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0: Vous écoutez Job et Musique, la radio numéro 1 sur l'emploi, l'insertion, la formation professionnelle. Elle revient dans un instant, cette musique, mais là, tendez l'oreille, une opportunité peut se cacher dans ce que vous allez entendre. Et sachez-le qu'ici, on ne vend pas du rêve, on parle vrai. L'emploi, ça commence par l'info utile. Voici tout de suite vos offres d'emploi. Et tout à l'heure, à 10h45, ça sera la chronique de l'emploi sur Job et Musique. Je vous souhaite une belle journée, un bon mercredi avec nous.
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2: Hôtesse de caisse du côté de Saint-François, offre numéro 113, SQKF. Vos missions, réaliser des opérations d'encaissement des achats, assurer une caisse juste en fin de journée, assurer le bon déroulement du passage en caisse, accueillir et fidéliser le client. Si ce poste vous intéresse, rapprochez-vous auprès de votre conseiller Pôle emploi. Numéro de l'offre 113, SQKF, 113, SQKF. Agent de domicile du côté de Sainte-Rose, offre numéro 107, HVXH. Votre mission, vous serez en charge d'accompagner et d'aider les personnes dans les actes essentiels de la vie quotidienne. Vous accompagnerez et aider les personnes dans les soins élémentaires, accompagner et aider aussi les personnes dans les activités de la vie sociale et relationnelle. Coordonner son action avec l'ensemble des autres acteurs, médecins, infirmiers, sages-femmes, etc. Le permis B est indispensable et un véhicule pour ce poste. N'hésitez pas, rapprochez-vous auprès de votre conseiller Pôle emploi avec le numéro de l'offre 107 HVXH, 107 HVXH. DMAO, assistante commerciale et comptable, offre numéro 109, FVCZ. Votre mission, accueil physique et téléphonique de la clientèle, le suivi administratif de l'agence, la mise à jour des différentes bases de données, la saisie de biens dans le logiciel, assiste la direction dans son activité, rédaction des notes de synthèse, rapport de courrier, reporting régulier de l'activité auprès de la hiérarchie, suivi des tableau de bord, gestion de la publicité, magazine, internet, vitrine agence, la rédaction des compromis de vente et le suivi de gestion des ventes auprès des notaires. Si ce poste vous intéresse, rapprochez-vous auprès de votre conseiller Pôle emploi avec le numéro de l'offre 109 FVCZ, 109 FVCZ.

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1: Que se passe-t-il si je tombe malade juste avant mes congés ou bien pendant mes congés? La première question revient à se demander si un salarié qui tombe malade avant son départ en congé peut le reporter. La réponse est positive. Le salarié absent pour maladie pendant la période de prise des congés doit pouvoir bénéficier à son retour des congés dont il a été privé du fait de l'arrêt de travail. On parle ici d'un droit au report du congé payé, reconnu par la jurisprudence sous l'impulsion du droit européen. Ce droit au report est relativement étendu puisque la Cour de cassation admet qu'il puisse intervenir même si le salarié reprend le travail à l'expiration de la période légale ou conventionnelle de prise des congés payés. Et qu'en est-il si le salarié tombe malade pendant ses congés payés ? Il peut paraître légitime pour un salarié tombé malade pendant ses congés de demander à en bénéficier ultérieurement, puisqu'étant malade, il n'a pas vraiment profité de ses congés. Mais la Cour de cassation ne le voit pas de cet œil. Elle considère que le salarié ne peut pas exiger une prise ultérieure. S'il guérit pendant ses congés, il ne peut pas non plus reporter la date de son retour d'une durée équivalente à son arrêt maladie. À noter que pendant l'arrêt maladie tombant pendant les congés, le salarié perçoit, en plus de son indemnité congé payé, et s'il en remplit les conditions, les indemnités journalières de la Sécurité sociale. Évidemment, l'employeur peut toujours accepter que le salarié prenne ses congés à une autre date ou encore qu'il reporte la date de son retour. Il est à noter que cette jurisprudence de la Cour de cassation est contraire à la jurisprudence de la Cour de justice de l'Union européenne. Celle-ci considère en effet qu'un travailleur, en arrêt de travail survenu durant la période de congé annuel, doit pouvoir bénéficier ultérieurement du congé coïncidant avec la période d'arrêt de travail. Même si la Cour de cassation n'a pas encore eu l'occasion de s'aligner sur cette jurisprudence européenne, on a ici un bel exemple que notre droit interne peut encore bénéficier de l'apport du droit européen.

0: Il est bientôt 11h sur Job & Music. Belle journée, bon mercredi. Et là, je vais vous parler du WhatsApp audio de votre radio, Job & Music. C'est le 0 690 71 10 04. Vous laissez vos petits messages vocaux sur le WhatsApp de votre radio. Offre d'emploi, demande de stage. 0 690 71 10 04. Et croyez-moi, on se fera un plaisir de diffuser vos demandes. Belle journée, bon mercredi, retour de vos hits.
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0: êtes de plus en plus nombreux à nous écouter, de plus en plus nombreux à nous découvrir. Merci, merci du fond du cœur de votre fidélité. On entame donc cette troisième heure de Radio de l'Emploi. Les infos conseils, sachez-le, à 11h15, 11h45 et à 11h30, ça sera les dernières offres d'emploi pour la matinée. Il me reste à vous souhaiter un bon mercredi. Retour de vos hits.
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1: En ce moment, je cherche un job et je suis très motivé. Je me dis que je devrais aussi mobiliser mon réseau pour aider ma recherche. Mais ça me gêne un petit peu de le crier sur les toits. Vous en pensez quoi, Camille ?
2: Ne soyez pas gêné par cette situation. Vous n'êtes pas le seul. Mais vous pourriez être le seul à correspondre parfaitement à un poste dans la boîte de votre cousin, que vous ne voyez peut-être jamais. Mais sa mère, elle, vous la voyez parfois. Alors mobilisez votre réseau. Et ça peut paraître évident, mais parlez-en en premier lieu à votre famille et à vos amis. Mais un réseau, c'est aussi les parents d'élèves que vous croisez le matin, la boulangère qui connaît tout le monde, ou les anciens collègues qui naviguent toujours dans les mêmes sphères. Et pensez aussi à vos anciens camarades de classe ou d'études. Et si vous les avez perdus de vue, eh bien tentez de les retrouver sur les réseaux sociaux. Quoi qu'il en soit, pour trouver un job, il faut se mettre en mode gagnant. Et un gagnant, on a toujours envie de l'aider.

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1: Il est 11h30 sur Jove Music. Merci à vous de nous rejoindre. Merci de nous avoir choisis pour passer votre journée de mercredi avec nous. Et vous avez bien raison. On va profiter, on va saluer nos amis de Marie-Galante qui nous écoutent. Vous êtes très nombreux hein, sur la Grande Galette à nous écouter. À Pester, Grandbourg, Saint-Louis. On n'oublie pas les Saintes, on n'oublie pas la Désirade. C'est Mélissa, la radio de l'emploi jusqu'à midi. 11h30, c'est l'heure de retrouver les toutes dernières offre d'emploi de cette matinée.
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3: Préparateur laveur de voitures du côté des Abîmes, l'offre numéro 171 BNXB. Votre mission, vous vérifiez le bon fonctionnement des véhicules, effectuez le lavage des véhicules, assurez donc la propreté intérieure, la propreté extérieure en complément des sous-traitants et en fonction des nécessités de service. Vous contrôlez, sachez-le, la propreté des véhicules avant la mise à disposition des clients, gérez les places de parking de l'agence, effectuez les contrôles qualité et sécurité des véhicules selon les procédures en vigueur telles que les pneus d'usure, le contrôle de niveau. Vous faites aussi les petites remises en état, polish, nettoyage de siège, réalisez les mises à niveau, effectuez les petits entretiens de remise en état du véhicule et enfin, conduire la navette de l'aéroport et aux autres transferts de clients. Ce poste est disponible du côté des Abîmes. Les débutants sont acceptés. On vous demande bien évidemment le permis B, une bonne maîtrise de la langue anglaise, le salaire 1700 à 1800 euros par mois. Pour plus d'informations, rapprochez-vous auprès de votre conseiller France Travail. L'offre numéro à noter, 171 BNXB, 171 BNXB. Secrétaire en garage automobile du côté des Abîmes, l'offre numéro 170 MDMX. Votre mission, vous serez donc en charge de l'accueil physique, de l'accueil téléphonique des clients, renseignez au mieux le client sur la réparation de son véhicule, de passer les commandes de pièces, les réceptionner, de réaliser le traitement administratif des dossiers, frappe de courrier, mise en forme de documents, de prendre en charge le suivi complet des dossiers, tels que les contrats de maintenance des équipements, de la structure. On vous demande un an d'expérience pour ce poste, une formation Bac plus 2 ou équivalent en secrétariat assistana. C'est du 25 heures par semaine, un salaire de 1500 à 1600 euros par mois. Pour plus d'informations, rapprochez-vous auprès de votre conseiller France Travail. L'offre numéro 170 MDMX, 170 MDMX. Employé de rayon, boulangerie, pâtisserie du côté de Sainte-Anne, l'offre numéro 170 QQVW. Votre mission, vous serez donc en charge d'accueillir et de conseiller la clientèle, de procéder à l'encaissement des ventes, de tenir et assurer l'entretien et l'approvisionnement de l'espace de vente et enfin, vous effectuez les tâches de préparation et de mise en place. 2 ans d'expérience dans un domaine similaire vous est demandé, c'est du 35 heures, un salaire de 1700 à 1850 euros par mois. C'est du côté de Sainte-Anne. Pour plus d'informations, rapprochez-vous auprès de votre conseiller France Travail. Le numéro de l'offre 170 QQVW 170 QQVW.

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1: Que vous soyez demandeur d'emploi, salarié, profession libérale ou indépendant, vous avez le droit, voire le devoir de vous former tout au long de votre carrière. Surtout aujourd'hui, alors que le monde du travail change très vite. Vous n'allez pas rester campé sur vos acquis tout de même. Vos compétences peuvent être élargies ou enrichies. Votre manière de travailler peut être boostée. Vos savoir-faire peuvent évoluer et vous pouvez carrément changer de vie. Alors, balayez vos a priori, si vous en aviez, et sachez que la formation est ouverte à tous et à tous les âges. Mettez-vous au clair sur vos envies et vos besoins et renseignez-vous. Vous gagnerez en performance et en confiance en vous. Sans compter qu'une formation peut vous apporter un diplôme. Oui, je sais, l'expérience compte beaucoup. Mais une petite ligne en plus sur votre CV, ça fait jamais de mal. Alors pensez-y.

0: radio de l'emploi qui referme ses portes aujourd'hui, mais rassurez-vous, on se donne rendez-vous demain dès 9h, entre 9h et midi. Radio de l'emploi qui revient tout à l'heure à partir de 14h, entre 14h et 17h. Et j'en profite d'ailleurs pour faire un petit clin d'œil à celui qui vous accompagne tous les soirs à partir de 19h. 19h, 21h, c'est Chris pour Urban Heat. Je vous souhaite un bon appétit si toutefois vous êtes sur le point de passer à table. Rendez-vous demain dès 9h. Bye bye.
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1: Bonjour, vos infos locales pour ce mercredi 27 mai. En avril, les prix de l'énergie ont connu une progression spectaculaire de 11,1% par rapport au mois précédent. Un bond qui s'explique avant tout par la hausse des prix des produits pétroliers qui augmente de 14,8% en un mois et de 78,2% sur un an. Cette flambée énergétique contraste avec la relative stabilité des autres postes de consommation. Les services en effet restent stables sur le mois, tout comme les produits manufacturés, tandis que l'alimentation accuse une très légère baisse à moins 0,2%. La Guadeloupe célèbre aujourd'hui le 178e anniversaire de l'abolition de l'esclavage. Cérémonies officielles, rendez-vous culturels, temps de recueillement et animations populaires sont organisés à travers l'archipel. Le Memorial Act notamment propose une programmation spéciale tout au long de la journée avec entre autres un accès gratuit à l'exposition permanente consacrée à l'histoire de la traite négrière et de l'esclavage. Des visites guidées et critiques de l'exposition sont également prévues afin de permettre au public d'échanger autour de la future refonte du parcours muséographique. Dans un communiqué, le recteur de la région académique Guadeloupe, Gabriel Fioni, exprime sa très vive indignation après une série d'actes de dégradation, d'intrusion et de vandalisme survenus dans plusieurs établissements scolaires, notamment lors de la seule journée du lundi 18 mai, à savoir une intrusion avec effraction à l'école de la Lézarde à Petitbourg, deux salles vandalisées au lycée Jardin d'Essai aux Abîmes. L'école Narcisse Geoffroy Chazot aux Abîmes a été lourdement dégradée au point de devoir fermer temporairement. Enfin, le lycée Bainbridge aux Abîmes est confronté à des intrusions répétées depuis plusieurs semaines, des plaintes ont été systématiquement déposées. Les investigations s'appuient notamment sur l'analyse des images de vidéoprotection. Suite aux dernières pluies, le SMGAG a réalisé des contrôles qui ont mis en évidence des turbidités élevées et non conformes sur le réseau de distribution alimenté par l'usine de Beauvallon. Par principe de précaution, une interdiction temporaire de consommer l'eau pour la boisson, la préparation des aliments ainsi que le brossage des dents a été prononcée. Cette restriction concerne la commune de Basse-Terre, plus précisément les secteurs des rues Coqueville, Malion, République, Bébion, Delrieux, les Mornes, du Bas du Bourg, de la Cité Bologne, du réservoir Boulogne, de la rivière des Pères, de Calbassier et enfin de la zone artisanale. C'est la fin de ce flash, une très bonne journée à toutes et à tous.
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1: Bonjour, la chef des députés Rassemblement National, Marine Le Pen, a diffusé une vidéo de Jean-Luc Mélenchon sur, entre guillemets, la Nouvelle-France. Elle voit dans le concept développé par le leader insoumis la quintessence du racisme. En retour, l'intéressé a dénoncé une manipulation faite à partir d'une vidéo coupée et montée. Il a annoncé qu'il comptait porter plainte. La Cour des comptes estime qu'il faudrait faire 10 milliards d'euros d'économies chaque année pour arriver à équilibrer les comptes de la Sécurité sociale d'ici 2030. Dans un rapport, elle propose plusieurs pistes pour y parvenir. À commencer par une réforme des franchises et participations forfaitaires. Cette fraction du prix des soins qui n'est remboursée ni par l'assurance maladie ni par les complémentaires santé. Pour l'instant, le gouvernement prévoit 4 milliards d'euros d'économies par an. Le procès en appel de Nicolas Sarkozy dans l'affaire des soupçons de financement libyen de sa campagne présidentielle en 2007 a repris ce matin. Son avocat a demandé à la relaxe. Ce procès s'achève ce mercredi. L'association Respire réclame la gratuité immédiate des transports en commun dans les régions touchées par un pic de pollution à l'ozone. Un épisode de pollution de l'air est en cours. En effet, ce mercredi, en Île-de-France, Auvergne-Rhône-Alpes et Provence-Alpes-Côte d'Azur, une pollution portée par la hausse des températures et le fort ensoleillement inhabituel pour cette fin de mois de mai. L'Inde est touchée depuis plusieurs semaines par une vague de chaleur intense. Les températures ont dépassé 45 degrés dans plusieurs mégalopoles. Le mercure a grimpé jusqu'à 48,2 à Banda, dans le nord du pays. Lundi dernier, New Delhi a connu une nuit à 32,4 degrés. C'est la fin de ce flash, une bonne fin de journée à toutes et à tous.
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1: Bonjour, alors je prends un grand coca.
2: Laetitia, juste entre nous, comment dit-on un café en mandarin ?
3: Kupi. Après, il y a Kupini, Kupi Maini.
2: Ça veut dire quoi ?
3: Kupini, c'est noisette, Kupi Maini, café sans lait.
2: Bien sûr, parler plusieurs langues, surtout l'anglais comme Sylvain, commis de Barrow Hilton, c'est important. Mais le mandarin, c'est parce que Laetitia travaille dans un aéroport.
3: Madame, bonjour.
2: Sinon, que fait un commis de bar, Barbara ?
4: Un commis de bar, c'est tout d'abord quelqu'un qui accueille le client, qui également prend la commande, sans oublier de proposer d'autres produits, ce qu'on appelle la vente additionnelle.
2: Et il encaisse, bien sûr. Quelle est la différence avec un barman ?
4: Traditionnellement, lui, il est derrière un bar et il fait principalement de la préparation. Il ne va pas au-devant du client.
2: Alors que le commis de bar fait les deux.
4: Voilà, il est à la fois barman et serveur.
2: Quelle formation au départ ?
4: Idéalement, un CAP bar-brasserie, puisque c'est le diplôme qui prépare au métier de commis de bar, limonadier, barman.
2: Sinon,
4: à défaut, dynamisme, sens de l'accueil et de la vente, volonté de travailler en équipe, un certain sens de la convivialité.
5: Monsieur, bonjour, vous êtes servi ? Le chocolat, il est fait.
2: Quelle qualité requiert votre métier, Laetitia ?
5: La rapidité surtout, ouais. La mémorisation et puis le contact avec la clientèle, savoir parler parce que si on est trop timide...
2: Vous êtes timide ?
5: Ça enlève la timidité parce que j'étais très timide et en arrivant ici, je me lâche.
2: Et sur la carrière aussi, non ? Vous voulez devenir quoi ?
5: Assistant manager, on va essayer.
2: Ce qui ne devrait pas trop poser de problème, n'est-ce pas Barbara ?
4: Bien sûr, aujourd'hui, un site tel que celui de Roissy, 70% de l'encadrement est issu de postes employés et ont démarré comme commis de bar.
2: Merci Barbara. Ajoutons que, comme Abdella, le métier peut s'exercer en hôtellerie. Responsable des bars dans les chambres, il dépend directement d'un maître d'hôtel.
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1: Assistant, assistante de direction du côté de BMAO, numéro de l'offre 208 BMXZ. Vous aurez pour mission principale d'assister la direction dans l'organisation quotidienne, la coordination et la prise de décision, participer au management des équipes, gérer les volets administratifs, RH et comptables, assurer le suivi administratif et financier, ainsi qu'organiser les réunions. Vous avez ici un bac plus 2, le profil est souhaité et vous pouvez désormais vous rapprocher de votre conseiller ou conseillère France Travail pour plus d'informations avec le numéro de l'offre 208 BMXZ. Assistant, assistante de gestion d'entreprise du côté de Mornalo, numéro de l'offre 208 KMTV. Vos missions seront de réaliser la saisie des factures et les suivis des commandes. Vous effectuerez le contrôle des prix et des marges. Vous assurerez également la gestion de la relation client en suivi commercial, gestion des incidents, échange, retour, avoir. Vous travaillerez du lundi au vendredi à partir de 8h30. Le profil souhaité, 6 mois d'expérience avec un niveau bac. Pour plus d'informations, rapprochez-vous de votre conseiller chez France Travail avec le numéro de l'offre 208 KMTV. Assistant, assistante dentaire en orthodontie du côté de Pointe-à-Pitre, numéro de l'offre 208 GXYT. Vos missions seront post-clinique avec travail au fauteuil, assistance, consigne de port des appareils et consigne d'hygiène, le travail au laboratoire et stérilisation ainsi que la gestion des commandes. Le profil souhaité, 1 an d'expérience avec pour formation un bac plus 2 ou équivalent. Pour plus d'informations, rapprochez-vous de votre conseiller ou conseillère France Travail avec le numéro de l'offre 208 GXYT.

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1: Plus de 30 millions de véhicules sillonnent la France. De quoi occuper les 90 000 garages et ateliers où exerce le mécanicien réparateur. Bien sûr, il entretient, nettoie, vidange, graisse, règle, installe moteur, petits ou gros, boîte de vitesse, embrayage, pont, suspension, direction. C'est lui aussi qui établit un diagnostic, constate le degré d'usure des pièces, localise la panne, décèle les organes défectueux. Évidemment qu'il dépanne ou remplace les pièces, c'est son métier et il le fait bien, avec conscience professionnelle, rigueur et sens des responsabilités avant tout. La sécurité du conducteur en dépend.
2: Bien en gauche, pour moi.
1: Mais son métier change, bouge. Quand on se souvient que dans les années 70, un véhicule restait en moyenne 35 heures par an dans un atelier de réparation et que de nos jours, il en passe à peine 3 à 4 heures.
2: Vous pouvez prendre vos feux, monsieur. Essayez quelques contacts et déclenchez l'ouverture du capot, s'il vous plaît.
1: Quand on sait que l'électronique embarquée représente aujourd'hui 20% du prix d'un véhicule, que demain les voitures seront équipées d'ordinateurs de navigation, de systèmes d'alerte automatique, voire d'un distributeur de boissons, il préparera le café avant même que vous montiez dans le véhicule. On ne s'étonnera donc pas que le traditionnel mécanicien réparateur cède la place au mécatronicien. Pro du diagnostic et de la recherche de panne électronique, lui-même équipé de systèmes électroniques de contrôle et de mesure, le mécatronicien ausculte, analyse, règle. De fait, il répare moins et change plus souvent les pièces. Voilà pour l'avenir. En attendant, il peut devenir chef d'atelier s'il travaille dans un garage d'une certaine importance, ou encore s'installer à son compte. L'artisan mécanicien réparateur ajoute souvent à ses activités techniques des activités de vente, voitures neuves ou d'occasion, accessoires divers.
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1: Lorsqu'un contrat à durée déterminée arrive à son terme, le salarié a droit, en principe, à une indemnité de fin de contrat, appelée aussi prime de précarité. Le CDD étant un type de contrat considéré comme précaire, Loïc, dans quel cas le salarié ne la percevra pas ?
2: En cas de faute grave ou lourde, ou de rupture anticipée du contrat en dehors de la période d'essai, et cette rupture est possible que si la décision résulte d'un accord entre l'employeur et le salarié, si le salarié justifie d'une embauche en CDI, si l'une des deux parties est à l'origine d'une faute grave, si une inaptitude au travail est constatée par un médecin du travail, ou en cas de force majeure, si vous démissionnez hors des cas que je viens d'énumérer, vous vous exposez au versement de dommages et intérêts à l'employeur.
1: Si c'est l'employeur qui rompt le contrat en dehors de ce cadre,
2: vous recevrez une indemnisation financière, au moins égale aux rémunérations que vous auriez dû percevoir jusqu'à l'échéance du CDD.
1: D'autres cas ne donneront pas le droit à cette prime ?
2: Oui, tout à fait. Si le contrat est destiné à favoriser le recrutement de certaines catégories de personnes sans emploi, contrat unique d'insertion, contrat de professionnalisation, CDD senior, également si le contrat est conclu avec un jeune sur son temps de vacances scolaire ou universitaire, ou s'il s'agit d'un emploi saisonnier, ou pour lequel l'usage exclut le recours à un CDI. Et si le CDD est requalifié en CDI immédiatement à l'issue du CDD, sans interruption, car s'il y a une interruption, même d'une journée, la prime est due. En revanche, entre deux CDD successifs et continus, l'indemnité de fin de contrat devra être versée.
1: Comment calculer sa prime de précarité ?
2: Elle correspond à 10% de la rémunération brute globale, perçue durant la durée du contrat, prime comprise. Elle sera versée avec les autres indemnités, comme les congés payés. Consultez tout de même votre convention collective, l'accord de branche ou une action de formation pour le salarié, lesquels peuvent prévoir une indemnisation inférieure, soit 6% du montant de la rémunération brute globale. Dans ce cas, vous avez sûrement en contrepartie d'autres avantages, comme un accès privilégié à la formation professionnelle.

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1: Auxiliaire de vie sociale du côté des Trois-Rivières, numéro de l'offre 208 GXSJ. Vous êtes titulaire du DEAES. Vous assisterez des personnes dans l'accomplissement des actes de la vie quotidienne. Les débutants sont acceptés. Pour plus d'informations, rapprochez-vous de votre conseiller ou conseillère France Travail avec le numéro de l'offre 208 GXSJ. Chef d'atelier du côté de Vieux Habitants, numéro de l'offre 208 KQXL. Vous aurez ici pour mission de planifier et coordonner les étapes de production en signalétique grand format. Superviser la fabrication, l'impression et l'installation des projets. Assurer la qualité et la conformité des réalisations par rapport aux attentes des clients. Ici, profil souhaité, 2 ans d'expérience. Pour plus d'informations, rapprochez-vous de votre conseiller ou conseillère France Travail avec le numéro de l'offre 208 KQXL. Chef de projet de communication du côté de BMAO, numéro de l'offre 208 KLPL. Vos missions seront ici le conseil et l'accompagnement stratégique. Au quotidien, vous accompagnerez les clients dans la définition et le déploiement de leurs actions de communication. Le profil souhaité ici, 5 ans d'expérience. Pour plus d'informations, rapprochez-vous de votre conseiller ou conseillère France Travail pour plus d'informations avec le numéro de l'offre 208 KLPL. Oh.

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1: Mon CDD saisonnier est-il valable? Pour répondre à cette question, une courte checklist s'impose. Pour commencer, mon contrat est-il écrit? Le CDD saisonnier, comme tout CDD, nécessite d'être écrit et signé. Dans le cas contraire, le salarié qui agirait devant le conseil des prud'hommes obtiendrait la requalification en contrat à durée indéterminée. En revanche, le simple défaut de transmission dans les 2 jours de l'embauche de ce contrat ne permet plus à lui seul d'obtenir la requalification du contrat. Les ordonnances Macron ont réglé ce manquement par une simple indemnité qui pourra être d'un mois de salaire maximum. Ensuite, quelle est la durée de mon contrat? 2 options sont ouvertes. Le CDD saisonnier peut être conclu soit pour un terme précis, c'est-à-dire une période fixe, ce sera de juin à septembre, par exemple pour la saison d'été. Il peut aussi être conclu avec un terme imprécis et simplement mentionner une embauche jusqu'à la fin de la récolte. Dans ce dernier cas, il devra être assorti d'une période minimale d'embauche. Enfin, est-ce bien un travail saisonnier au sens du Code du travail? Le CDD ne peut pas pourvoir à un emploi lié à l'activité normale et permanente de l'entreprise. Le Code du travail autorise toutefois l'emploi de saisonnier, je cite, « pour les tâches qui sont amenées à se répéter chaque année selon une périodicité à peu près fixe en fonction du rythme des saisons, pense aux travaux agricoles, ou des modes de vie collectifs, ici est clairement visé le tourisme. » Cela signifie que ne peuvent prétendre à la qualification de CDD saisonnier, par exemple, un contrat conclu pour une durée d'un an, ou encore pour un emploi qui n'a rien à voir avec le rythme des saisons, comme par exemple un emploi dans la comptabilité, ou encore lorsque le contrat coïncide avec la période d'ouverture totale de l'entreprise, lorsque celle-ci est restreinte, on pense ici à un restaurant d'altitude. Pour conclure, je vous invite donc à être très vigilant des réceptions de votre contrat, et pour ma part, je vous dis à très bientôt pour une nouvelle minute de vos droits.

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0: Linda a déjà pensé claquer la porte de son boulot au moins 1 million de fois. Sa question est la suivante. Je ne peux pas me permettre de quitter mon emploi que je déteste. Quelles seraient vos solutions? Car je me sens coincée. Linda, c'est un kit de survie dont vous avez besoin. Loïc, vous auriez ce type de conseil qui force à aimer ce qu'au départ on n'aime pas forcément?
1: Malheureusement, ce qu'éprouve Linda est un mal très répandu.
0: Il est possible de s'accommoder à cette situation?
1: Alors pour cela, déjà, je pense qu'il faut identifier pourquoi ce travail vous fait souffrir, tout simplement pour ne pas se tromper de solution. Ensuite, il faut essayer de faire bouger les choses et même si cela ne fonctionne pas, c'est toujours bon pour le moral.
0: Dans le cas où l'on apprécie l'entreprise, mais pas son poste.
1: Alors, une solution peut être d'arrêter de considérer les missions qui vous ennuient comme des contraintes. Il faut les voir comme des opportunités d'apprentissage ou d'amusement. Donner par exemple à chaque tâche rédhibitoire un challenge supplémentaire. Si certaines parties de votre travail sont devenues banales ou automatiques, concentrez-vous sur ce que vous pouvez contrôler. Est-ce qu'il n'existe pas des tâches que vous pouvez éviter ou allouer à quelqu'un d'autre pour vous concentrer sur ce qui vous plaît vraiment? Vous pouvez aussi en parler, ouvrir la discussion sur le sujet avec votre supérieur. Soit vous provoquez un rendez-vous, soit vous profitez d'un moment prévu, comme l'entretien de fin d'année qui peut être fait pour cela. Expliquer votre problématique, c'est bien, mais proposer des solutions, c'est encore mieux, par exemple en demandant une formation.
0: Si justement c'est avec la hiérarchie ou ses collègues que ça coince.
1: Il faut alors comprendre pourquoi vous ne vous entendez pas avec ces personnes, quelles sont les attitudes qui vous dérangent, est-ce qu'il est possible de mettre à plat le problème précis avec une personne en demandant de l'aide, par exemple d'une tierce personne. Est-ce qu'il est possible pour vous de demander à changer d'équipe? Il faut de toute évidence éviter de souffrir en silence, car si vous êtes malheureux mais que les gens ne connaissent pas exactement la situation, ils auront du mal à vous aider. Et puis mon dernier conseil, quand on va au boulot à reculons, il serait intéressant de cultiver la bonne humeur. C'est important pour ne pas laisser s'installer la morosité.

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1: Conseiller de vente en pièces de rechange et accessoires du côté de Capesterre à Marie-Galante, numéro de l'offre 208 BFSG. Vos missions au quotidien seront de rattacher directement à la direction. Vous serez le pivot central entre les stocks et les clients et votre rôle sera polyvalent. Les débutants sont acceptés. Pour plus d'informations, rapprochez-vous de votre conseiller conseillère France Travail avec le numéro de l'offre 208 BFSG. Conseiller principal d'éducation du côté de Basse-Terre, numéro de l'offre 208 FNCF. Ici, vous aurez pour mission d'encadrer et animer, coordonner les assistants d'éducation, faire respecter le règlement intérieur et organiser le suivi des élèves. Si vous avez ici un an d'expérience au minima, vous pouvez vous renseigner auprès de votre conseiller ou conseillère France Travail pour plus d'informations avec le numéro de l'offre 208 FNCF. Conseiller conseillère en économie sociale et familiale du côté des Abîmes, numéro de l'offre 208 HRW. F, vous aurez ici pour mission d'accompagner les personnes en difficulté dans leur vie personnelle, sociale et professionnelle. Vous les aiderez à comprendre leurs difficultés, à identifier leurs besoins et à trouver des solutions adaptées. Le profil souhaité, 4 ans d'expérience dans le logement social. Pour plus d'informations, rapprochez-vous de votre conseiller ou conseillère France Travail avec le numéro de l'offre 208 HRWF.

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1: Avec l'augmentation du coût de la vie étudiante, la course à l'emploi pour les jeunes désireux de poursuivre leurs études bat son plein. Si vous aussi, vous avez besoin de trouver le job idéal, quelles seraient les meilleures méthodes, Loïc ?
2: Déjà, pour décrocher le job qui s'harmonise le mieux avec vos disponibilités, il faut d'abord évaluer le temps de travail que vous pourrez fournir en parallèle de vos études, soit temps plein, soit temps partiel. L'idée principale, c'est quand même d'obtenir son diplôme en fin de cycle, on est d'accord. Ensuite, il est primordial de cerner son ou ses domaines de compétences. Alors ça va vous permettre de faire un premier tri dans les annonces que vous allez éplucher. Il ne faut pas croire que tout le monde a la faculté de faire du babysitting ou même être serveur. Encore une fois, cela demande des compétences bien particulières.
1: Où trouve-t-on les annonces pour des emplois étudiants ?
2: Alors ce type de candidatures sont plus souvent spontanées, ce qui n'empêche qu'il y a de nombreux sites internet qui sont dédiés aux emplois étudiants. Vous avez les écoles, le service pour l'emploi étudiant, les salons étudiants, les forums et j'en passe, qui propose de mettre en relation des employeurs et des étudiants. Vous pouvez également vous renseigner auprès de votre actuelle ou future ville d'accueil, à la mairie, ou bien dans les lieux culturels. Et puis n'oubliez pas, un boulot ne se présente pas à vous comme ça par magie, ni en cherchant uniquement sur Internet. Donc démarchez autour de vous, c'est ce qu'on appelle votre réseau, par exemple votre famille, vos amis, votre environnement professionnel. Et puis il est nettement plus facile d'entrer dans une entreprise lorsque vous y connaissez quelqu'un qui peut vous recommander. Franchement, il faut oser. Est-ce qu'il vous est déjà arrivé de passer devant un endroit et de vous dire « Franchement, j'aimerais bien bosser à cet endroit, mais qu'est-ce que vous risquez ?» Moi, j'ai envie de vous dire « Mais tentez votre chance !» Beaucoup d'entreprises apprécieront votre courage et pourront vous rencontrer directement et physiquement. C'est un atout non négligeable qui peut vous permettre de décrocher un job sans passer par la case entretien. C'est pas génial, ça ? Et ça permet aussi de donner une meilleure impression de la personne que vous êtes vraiment, ce qui est plus difficile par le biais d'un simple CV ou d'une annonce en ligne.
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0: L'appel couillon de Martin, c'est tout à l'heure à 18h40. Bah ouais, hein, il est pas encore 40. C'est le genre de titre que tu viens d'entendre, hein, toi et moi, Ross Nkuga, qui fait du bien en cette fin de journée. On va changer d'univers, comme je te l'ai dit. L'appel couillon de Martin, c'est là, tout de suite. Là, il arrive. J'attends un peu que ça se cale parce que c'est vrai qu'on est un petit peu en avance dans l'émission. Bizarrement aujourd'hui, tiens, comme par hasard. Mais ce que tu sais, c'est qu'avec Martin, les conversations se passent jamais comme prévu. Ça, c'est sûr. C'est le moment de relâcher complètement la pression. Et si tu viens de nous rejoindre, merci d'être avec nous. On est ensemble, bien sûr, sur les 99.4, également sur les réseaux sociaux, sur internet www.jobetmusique.com. Reste avec nous. C'est parti pour l'appel couillon de Martin.
1: Bonjour.
2: Bonjour monsieur, c'est bien le bar?
1: C'est madame.
2: Si vous voulez, monsieur Martin à l'appareil.
1: Oui.
2: J'ai eu un petit souci rapport à mon boulot.
1: Oui.
2: Le week-end dernier, après le match de foot, j'ai un peu trop fêté la victoire, si vous voyez ce que je veux dire.
1: Mmh.
2: Résultat, après j'étais malade et je suis pas allé bosser depuis le début de la semaine.
1: Oui.
2: Donc, pour pas avoir d'histoire à mon travail, j'ai dit que j'avais regardé le match chez vous samedi et que c'est vous qui m'avez bourré la tronche en m'obligeant à picoler.
1: Ah non mais vous rigolez, vous. Déjà on n'a pas le droit de vous faire picoler.
2: Oh bah pardon, si on peut même plus picoler dans un bar.
1: Non, vous avez le droit de boire dans un bar, mais j'ai pas le droit de vous bourrer la tranche comme vous dites.
2: D'accord, et ben il suffit de dire que vous étiez pas là.
1: Bah oui,
2: et
1: puis le bar il tient tout seul.
2: Mais non, on dit que c'est moi qui tenais le bar.
1: Oui, bien sûr. Mais vous, on n'a pas le droit de travailler comme ça, monsieur. Pardon, vous avez déjà travaillé dans un bar?
2: Non, mais vous dites que j'ai juste servi des coups pour vous dépanner.
1: Ah, encore moins, bien sûr, du travail au noir. Arrêtez donc.
2: Et si on dit que j'étais bourré et que vous m'avez enfermé dans le bar?
1: Mais même que vous étiez bourré, je ne peux pas vous laisser enfermé dans le bar.
2: Sauf si on dit que vous aussi vous étiez bourré.
1: Ah oui, bien sûr. Non, mais là vous allez me faire passer pour une ironne, non?
2: Pas du tout. On dit juste que vous étiez complètement carpette et que vous nous avez enfermés à l'intérieur sans faire exprès.
1: Oui, bien sûr.
2: Bien sûr, et comme ça je dis que j'ai pas pu aller bosser parce qu'on était enfermés tous les deux dans le bar.
1: Oui, bien sûr, tous les deux dans le bar. Je dirais ça à mon mari.
2: Ah bah oui, très bonne idée, encore mieux.
1: Oui, bien sûr.
2: Mais bien sûr, comme ça en plus ça fait un témoin.
1: Oui, bien sûr.
2: Bien sûr, vous savez quoi? Je vais venir et on va filmer.
1: Filmer quoi?
2: On va filmer comme si on était samedi soir. On se met dans le bar, on ferme tout pour qu'il fasse bien noir.
1: Et monsieur, vous avez vu mon bar? Je peux pas fermer tout quand vous soyez dans le noir. Réfléchissez un peu.
2: Et si on met des tapis contre les vitres, comme ça on occultifie la lumière extérieure?
1: Mais non, mais venez, de toute façon c'est mon mari.
2: Ok, bah je passe récupérer des tapis chez mon beau-frère qui est tapisseur et j'arrive pour vous les poser.
1: Parce que vous croyez que vous voulez mettre des tapis devant le bar?
2: Bah oui, si on les colle sur tout ce qui est vitré, on verra plus rien.
1: Oui, enfin alors là, attention à lui, hein, parce que vous faites pas n'importe quoi, je vous le dis tout de suite.
2: Oh bah je lui dirai que j'ai déjà vu avec vous.
1: Non, bah moi je vais lui dire que vous avez rien vu avec moi c'est non.
2: Eh bah moi je vais lui dire que vous vous êtes trompé et que vous vouliez dire oui.
3: Oui, allô.
2: Bonjour madame, bah justement on parlait de vous.
3: Et alors,
2: votre collègue est d'accord pour que je vienne filmer une reconstitution où elle m'enferme dans le bar la nuit.
3: Ouais, j'espère que t'amènes des femmes.
2: Ah oui, bien sûr, je peux amener des fans, je connais plein de fans de football en plus.
3: Non.
2: Déjà, il y aura mon beau-frère qui est un grand fan footballiste.
3: T'as vu la Vierge?
2: Ah non, alors désolé, en revanche, je ne connais pas cette dame.
4: Qu'est-ce que vous dites là?
2: Ah, bonjour monsieur la Vierge.
4: Non.
2: Écoutez, je viens, je colle les tapis, je filme.
4: Mais vous filmez pas du tout, monsieur, c'est tout. Vos histoires à deux balles que vous êtes resté enfermé dans le bar, ça ne tient pas debout.
2: Non, ce qu'on dit, c'est que c'est moi qui tenais pas debout.
4: Non, il n'y a pas de nom à dire. Trouvez une autre bourrique.
2: Ah bah pardon, demandez-moi si vous voulez savoir qui c'est. Ah oui, il vous confirme qu'il est encore là, oui.
4: Vous avez un souci?
2: Alors moi ça va, vous je crois que vous avez loupé le raccrochage, non?
4: Oui, bah, c'est très bien monsieur. Allez, au revoir.
2: Pardon, c'est pas pour insister, mais vous avez toujours pas raccroché.
4: Oh il est encore là, mais ça inquiète. Vous allez nous lâcher, oui.
2: Bon, c'est pas ma faute, vous raccrochez pas.
4: Raccrochez-vous.
2: Non, vous d'abord.
4: Oui, allez.
2: Vous allez pas me croire, mais je crois que je suis toujours là.
4: Non, mais je vais pas vous avoir toute la journée, hein.
2: Ah non, rassurez-vous, il suffit de raccrocher.
4: Ben oui, j'aimerais bien. Allez.
2: Eh ben non, encore raté.
4: Allez, hop, je vais mettre le téléphone dans les toilettes. Hop,
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